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1: Et bonjour, c'est Demain Grand Soir sur RFL 101 et une émission qui va être consacrée une nouvelle fois au droit du travail et notamment aux fiches de paye. Donc nous avons comme invité Michel Onfray qui était défenseur syndical à la CGT avec lequel on a fait déjà plusieurs émissions. Et là on va parler de l'histoire un peu complexe de ce que vous recevez tous, toutes et tous lorsque vous travaillez, la fameuse fiche de paye.
2: Alors, vous êtes employé.
1: Lorsque vous êtes employé, oui. Oui, parce que t'as des gens qui travaillent qui sont pas employés. Enfin bravo, ouais. Bref. Et donc dans la fiche de paye, il y a tout un tas de catégories. C'est un débat d'ailleurs qui est posé sur la table depuis pas mal de temps en disant il faut simplifier, etc. Mais la fiche de paye, elle a un certain sens. Il faut savoir d'abord que des fiches de paye, c'est relativement récent. C'est-à-dire que au 19e siècle, il n'y avait pas de fiche de paye. C'était on travaillait, donc on était payé en fonction de ce qu'on produisait, si on produisait la qualité du produit qu'on faisait. Et en fait, on ne savait pas combien on allait être payé, donc d'une semaine à l'autre, et voire des fois, on n'était pas payé du tout, parce qu'il n'y avait aucune règle en la matière. Donc c'était la jungle, c'était absolument la jungle qui arrangeait bien les patrons d'ailleurs, et il n'y avait notamment aussi pas de réglementation sur le temps de travail, c'est-à-dire que généralement, les hommes travaillaient, et les femmes travaillaient plus de 12 heures par jour. Et donc, il y a eu une volonté de réglementer un peu tout ça. Donc, il y avait des patrons qui étaient des patrons qui avaient une fibre sociale, dirais-je. Et puis, il y avait aussi, grosso modo, les parlementaires socialistes qui ont voulu légiférer tout ça. Et on a créé les premières, lois sur la réduction de temps de travail, enfin pour gérer le temps de travail dans les entreprises. Et donc il y a eu des lois en 1901 et en 1919 qui ont réduit le temps de travail, donc qui a été réduit à 10 heures. Et c'était dans le continuum des luttes syndicales qui se sont déroulées de façon importante en Angleterre et aux États-Unis sur la journée de 8 heures de travail. Le triptyque du syndicalisme de l'époque, c'est-à-dire 8 heures de travail, 8 heures pour vivre sa vie avec sa famille ou pour faire ses loisirs, et 8 heures pour dormir. Avec cette réglementation du temps de travail qui se met en place, eh bien, les patrons sont obligés d'adapter justement la production au temps de travail et le salaire à ce qui est donné en temps de travail. Donc là, à partir de ce moment-là, une régulation du temps de travail qui se met en place. Et on va voir apparaître justement dans les fiches de paye, la fiche de paye va apparaître, et on va voir dans cette fiche de paye un certain nombre d'éléments qui vont apparaître au cours des luttes sociales. Alors le premier, c'est par exemple les allocations familiales, parce qu'il y a un patronat chrétien, catholique, qui tient à ce qu'il y ait ces allocations, parce qu'on est au lendemain de la Première Guerre mondiale, il y a eu beaucoup de morts. Et donc la France a une politique nataliste. Donc pour favoriser les naissances, on va donner ces allocations. Et puis après, au cours pas au cours des siècles, mais au cours du XXe siècle, il va y avoir tout un tas d'acquis sociaux. Donc je pense notamment en 1936 avec tout un tas de choses. Et ces acquis sociaux vont permettre de canaliser donc la sauvagerie patronale, et on va avoir notamment l'apparition des catégories qu'on va retrouver dans les fiches de salaire, c'est-à-dire on va avoir une norme qui va mettre en place, on va avoir les conventions collectives, etc., etc. Mais là, je pense qu'on va plus justement parler avec Michel de la fiche de paye telle qu'elle est aujourd'hui, mais telle qu'elle a été aussi hier.
3: Très bien. Donc la fiche dont on parle actuellement, elle est composée de cinq rubriques. La première rubrique, c'est la partie vous concernant, c'est-à-dire que Le nom, l'adresse, l'emploi occupé, la classification, la date d'embauche, éventuellement votre numéro de sécurité sociale. Deuxième rubrique, tout ce qui concerne l'entreprise. Son nom, son adresse, numéro de CIRE, le code APE, la convention collective applicable et l'établissement auquel vous êtes rattaché. La troisième rubrique, c'est tout ce qui concerne votre travail, c'est-à-dire... On parle de la période concernée, par exemple le mois de septembre, on parle du nombre d'heures travaillées, le salaire horaire ou mensuel, les heures supplémentaires éventuelles, les absences éventuelles, prix indemnité éventuelle et les congés payés pris. La quatrième rubrique, c'est tout ce qui concerne les cotisations. Et enfin, la cinquième rubrique, c'est tous les éléments de fin de bulletin, c'est-à-dire votre salaire brut, les cotisations, ils font un panel de l'ensemble. Il faut un résumé de l'ensemble. Voilà. Alors, le bulletin de salaire, c'est en fait toute la démonstration de votre relation avec votre employeur, votre entreprise. Et là, on va commencer quand tout va bien. D'accord ? C'est-à-dire comment vous êtes classé, l'emploi que vous occupez, si c'est le bon établissement, vos heures supplémentaires, si tout est correct. C'est le seul moyen, en fait, le bulletin de salaire, de savoir ce que vous avez fait le mois précédent, si ça correspond exactement. Voilà. Après, s'il y a des désaccords, etc., vous avez un élément probant, qui est donc le bulletin de salaire, pour remettre en cause telle et telle chose. Voilà. Je continue.
2: On fait une petite pause musicale, du coup, avec Miséria, de Goulamasque.

0: De retour dans Demain le grand soir sur RFL 101, on est avec Michel Onfray pour parler de bulletin de salaire. Et juste avant la pause musicale, tu nous parlais de classification. Le bulletin de salaire indique
1: la classification. Alors, c'est important d'avoir le poste qu'on occupe, la classification, parce que la classification, elle est indiquée sur la convention collective. Ouais. Parce que toutes les entreprises, tous salariés... relève d'une convention collective par branche, etc.
2: J'ajoute un petit truc sur les classifications. Ça, c'est apparu en 1945, ça a été normé par Alexandre Parodi, qui était le ministre du Travail de l'époque, et Ambroise Parrin, qui était Croizat, qui était militant de la CGT et du Parti communiste français, qui lui-même devenu ministre du Travail après. Et en fait, les classifications, elles ont existé parce que en fait, ça permettait d'unifier les métiers, parce qu'effectivement, pour le même métier exercé dans tel ou tel endroit, eh ben, on pouvait ne pas avoir le même salaire. Donc la classification permet d'avoir une unification au niveau du territoire national sur le même boulot, sur la même qualification partout sur le territoire. Je donne la parole.
1: Très bien. Alors, quand on parle de convention collective et qu'on a un poste... classifié. Il est intéressant d'étudier le bulletin de salaire, mais aussi la convention collective. Pourquoi ? Vous avez un poste, vous avez une convention collective. Il s'agit de comparer ces deux documents. Donc c'est facile d'aller voir la convention collective. Hein. On tape ça sur Internet, on a ça. Et donc, que vous soyez en métallurgie ou dans la plasturgie, etc., vous avez un poste. Si, avec la définition du poste, vous avez le montant du salaire, d'accord ? Parce que ça aussi, c'est une classification nationale. Vous avez un poste, vous, qui ne correspond pas. C'est-à-dire qu'en général, vous êtes payé moins que ce que vous devriez être payé par la convention collective. Là, dans ces cas-là, vous faites donc un courrier, comme quoi le bulletin de salaire, c'est vraiment l'élément important. Vous faites un courrier par rapport à votre employeur, pour indiquer, selon la convention collective, un tel, le code APE, un tel, etc. Le poste que j'occupe est défini tel. La convention collective définit ce poste de cette façon-là. C'est ce que je fais depuis 10 ans, par exemple. Et pour autant, le montant salarié n'est pas du tout le même. Vous ne demandez pas d'explication, vous demandez un rappel. Bien. Sachez que vous pouvez donc réclamer le différentiel, il y a une prescription, je crois, de 3 ans, ce qui n'est pas énorme si on est sur 10. Hein. Donc, il faut faire un rappel. Et y compris, si jamais il y a une rupture entre-temps dans votre démarche, il y a une rupture entre-temps, vous pouvez quand même réclamer les 3 ans antérieurs à votre rupture. D'accord ? Okay. Mais ça, évidemment, vous le faites... qu'à partir du moment où vous le faites devant le Conseil des Prud'hommes.
2: Il faut faire un rappel aussi sur la convention collective, parce que, en fait, chaque année dans les entreprises, il y a des NAO, négociations obligatoires, salariales, sauf qu'elles se tiennent que là où il y a moyen de négocier, c'est-à-dire là où il y a des syndicats ou des représentants du personnel. Or, il se trouve que dans tout un tas d'entreprises, des petites ou des TPE, des toutes petites entreprises, il n'y a pas de représentation syndicale ou il n'y a pas de représentants du personnel. Et donc, l'avantage de la convention collective, c'est qu'elle va couvrir par ses accords l'ensemble du métier, quel que soit le type d'entreprise dans lequel on travaille.
1: D'accord, très bien. Deux choses à rappeler. Pour le bulletin de salaire, c'est un document que vous devez garder tout le temps.
2: Je disais tout à l'heure, j'ai brûlé les miens.
1: Eh ben non, on a beau être retraité, vaut mieux les garder. Ça permet quoi ? Il y a plusieurs choses à faire avec un bulletin de salaire. Le bulletin de salaire, quand vous voulez réclamer un rappel, il faut bien avoir les documents pour dire, bah, écoutez, voilà ce que j'étais payé, alors que la convention collective définissait ça. Donc, ce sont des éléments qu'il faut produire quand on fait une démarche prud'homale si l'employeur n'a pas voulu vous redonner le rappel de salaire. Deuxième élément, tout simplement par rapport à votre retraite. Si jamais vous arrivez retraité et vous avez toute une panel de bulletins de salaire, ben c'est des documents qu'il faudra produire si jamais il y a un désaccord avec les impôts. Vous avez travaillé telle période, alors qu'eux, ils n'ont pas eu ce passage-là. Vous avez changé d'entreprise, mais à la limite, vous n'avez pas été déclaré. Ben voilà. Ce qui est important, c'est que vos déroulements de carrière ne peuvent se faire qu'à partir du moment où vous avez les bulletins de salaire qui appuie votre démarche.
2: Alors, je crois qu'il y a pas mal de problématiques par rapport aux pensions, justement, de retraités, parce qu'il se trouve que les caisses de retraite font un certain nombre d'erreurs, et ça couvre quand même beaucoup de monde sur le territoire. Je crois qu'on dépasse les 10%, et donc on a intérêt, quand on part à la retraite, de vérifier, qu'on a travaillé dans le privé notamment, de vérifier effectivement, et qu'on a eu beaucoup d'emplois, de vérifier, de garder, comme le disait Michel, toutes ces fiches de salaire, mais aussi de revérifier, parce que la caisse des retraites demandera justement des preuves pour valider ou pas la totalité des pensions.
1: Ok. À rappeler aussi qu'un bulletin de salaire, maintenant, vous pouvez le recevoir par mail. Alors, quand vous le recevez par mail, il faut avoir absolument votre accord. L'employeur ne peut pas vous envoyer votre bulletin de salaire par mail. Déjà qu'on reçoit pas mal de choses par mail, les organismes, que ce soit EDF, la Matmut, tout cela, mais votre employeur, quand il envoie votre bulletin de salaire par mail, voilà, il faut un accord, parce que bon, il se passe pas mal de choses sur Internet, hein, on peut vraiment bien détourner. Voilà, à partir du moment où il y a les garanties, bon, vous pouvez vous y opposer, mais vous pouvez aussi donner votre accord. Voilà.
0: Oui, très bien. On va faire une petite pause musicale avec Joe Hill de John Bass.

0: Et vous êtes toujours dans, sur l'émission Demain le Grand Soir sur RFL 101. On est avec Michel et Eric et on vous parle de bulletin de salaire. Michel, c'est à toi.
1: Alors, toujours au travers du bulletin de salaire, quand vous rend bulletin, on vous remet un bulletin de salaire, on vous remet aussi, enfin en tout cas en début de votre carrière, ce qu'on appelle une déclaration d'embauche. C'est un document qui est envoyé à l'URSSAF et c'est un document qui vous est remis. C'est un document qui permet de savoir si vous êtes déclaré ou pas. Voilà. Alors, par exemple, vous avez commencé à travailler pendant plusieurs mois et vous n'avez toujours pas ce document. Bon, vous commencez à avoir quelques doutes puisque vous dites, bon, c'est un document qui est nécessaire quand même. parce que, bon, ok, je suis payé, je suis peut-être pas. C'est peut-être au black, pas au black. Il m'en met un document, mais je sais pas s'il est valable.
2: Mais
1: parce
2: t'as,
1: que,
2: des bon, t'as des fiches de salaire oui, pour autant.
1: On a une fiche ouais. de salaire pour autant. Normalement, ça apparaît trompeur, quand quoi. On est déclaré sur l'URSSAF, il y a une rubrique qui précise. Mais bon, il y a tellement une facilité de faire des documents maintenant que là-dessus, il faut faire des démarches. Bon. D'abord, essayez de prouver comme quoi vous travaillez. Alors, il peut y avoir, vous pouvez prendre des photos, vous pouvez avoir des documents, des ordres de mission, pas encore les attestations, parce que là, le patron va avoir un doute. Mais vous pouvez écrire à l'URSSAF. L'URSSAF, vous lui écrivez, vous demandez, bah écoutez, voilà, je suis embauché depuis tant, ça fait quand même pas mal de mois, et à ce jour, j'ai toujours pas mon DPAE. C'est-à-dire, c'est un document qui permet de savoir si vous avez été déclaré. L'URSSAF doit, en fonction du nom de l'entreprise et de son code, savoir si vous avez été déclaré à temps. Voilà. Et si vous n'avez pas été déclaré en temps et en heure, voire pas du tout, parce que l'employeur peut remettre le document bien plus tard, mais sous-entendu que la déclaration d'embauche, elle n'est pas forcément correspondante avec la réalité. Voilà. Donc, vous attendez que l'URSSAF vous réponde, à la limite...
2: Il n'a pas d'obligation comme pour le contrat de travail. Parce que le contrat de travail, on est obligé de l'avoir dans les
1: oui.
2: dans un
1: oui.
2: temps défini. Hein.
1: Oui.
2: C'est 24
1: tout à
2: ou 48 fait. Heures. Et
1: ouais.
2: Là, il n'a pas d'obligation pour ouais. remettre ce document, en fait.
1: S'il a une obligation, il a une copie simplement. Mais pour l'URSSAF, il faut que ce soit en temps et en heure. Le problème, c'est de voir la différence. Et il se trouve que quand vous en avez des tonnes, hein, des histoires comme ça de salariés qui n'ont pas été déclarés, voire pas du tout, ou bien après, normalement est déclenché ce qu'on appelle au niveau de l'inspection du travail, qui a un autre nom aujourd'hui, une visite. Moi, je sais que là où j'habite, quand ça a été construit les maisons, l'employeur était informé de l'arrivée des inspecteurs. Et donc, tous ceux qui n'avaient pas leurs documents en temps et en heure, voire pas du tout, ben, ils devaient partir du chantier. Mmh. Voilà. Donc, dans cette affaire-là, si les inspecteurs vous trouvent... Bon, il y a des gens bien quand même. Vous trouvent et que vous n'avez pas... vous êtes bossé et puis vous n'avez rien qui prouve, etc. Bon, là, c'est un argument pour vous parce qu'il va falloir après que vous fassiez une démarche prud'homale si l'employeur ne veut rien faire pour rétablir
2: parce
1: la situation.
2: Parce que concrètement, pour le salarié, ça, le fait qu'il ne soit pas déclaré à l'URSSAF, c'est quoi les conséquences?
1: Eh bien, c'est des choses au moins pour sa retraite, par exemple.
2: Il n'y a pas de cotisation qui vont rentrer sur la
1: caisse ouais. Deuxièmement, s'il arrive un accident...
2: Elles peuvent apparaître sur la fiche de paye qui est fausse, quoi, en fait.
1: Oui, voilà. D'accord, il peut y avoir des choses fausses. Deuxième danger, c'est que tout simplement, s'il a un accident de travail, ben, ce n'est pas considéré
2: couvert.
1: Comme accident de travail. Voilà, c'est tout pour sa pomme. Voilà, donc ça, c'est des démarches ben, qu'il faut entamer, qu'il faut vérifier. Alors, c'est vrai qu'on est on a un boulot, mais si en plus, il faut vérifier un certain nombre de choses... voilà quoi, c'est des conseils à donner, donc vérifiez que vous avez bien un document et qui est une copie qui est remis à l'URSSAF, qui vous, vous avez en main au moment où vous avez un contrat de travail, au moment où vous avez un bulletin de salaire, des choses qui vont avec. Voilà. Et si l'employeur a, par exemple, autre chose, hein, c'est comme pour les heures supplémentaires ou complémentaires, les choses n'apparaissent pas correctement. Dans le bulletin de salaire, que ça ressemble à du travail dissimulé. Là, il y a une autre démarche qui est faite, c'est tout simplement de dire, bon, C'est pas intentionnel, il l'a pas fait exprès. Voilà, c'est ça que ça va être considéré par les juges. Autant ça peut être flagrant, le fait de ne pas avoir déclaré pendant plusieurs mois un salarié, etc. Autant le fait qu'il n'ait pas mis les heures en temps et en heure, bon, on donne une leçon, on donne un avertissement, mais c'est pas des choses qui ont la même valeur que ce que...
2: Ça peut s'entendre dans les petites boîtes, mais enfin dans les grosses boîtes où il y a un staff DRH, ça s'entend moins.
1: Peut-être qu'ils sont pas assez nombreux pour surveiller tout le monde. Hein.
2: Ouais,
1: je sais pas.
2: Ouais.
1: Ah, vous, ça
2: c'est
1: fait
2: vrai qu'on a vu quand même des grosses boîtes. Enfin, par exemple, La Poste, il y a quand même quelques milliers de salariés qui bossent.
1: Beaucoup, même. Hein,
2: et sur le département, je veux dire, et qu'il y avait beaucoup d'enfreintes au droit du travail. Ouais. Et pourtant, ils avaient un service DRH.
1: RH, ils sont très performants, RH, moi je veux dire. Voilà.
0: Donc on va vous faire écouter le travail de Keith Kuma.

0: Eh bien, c'est toujours de mal en soir sur RFL 101. Et comme on parlait des filles de paix, on entend aussi souvent parler de ce qu'ils appellent les charges patronales. Donc il faut savoir que le salaire, il est composé d'un salaire brut et d'un salaire net. Le salaire brut, c'est ce qu'on reçoit à la fin du mois, et le salaire net, c'est ce qui arrive dans notre paye, dans notre compte en banque. Alors pourquoi il y a un différentiel important entre le salaire brut et le salaire net? Ben parce qu'il y a tout un tas de cotisations sociales, ce que les autres appellent les charges patronales. Et en fait, on parle de notre revenu dû à notre travail, en fait. Et donc, pourquoi il y a tout un tas d'éléments qui sont prélevés sur notre salaire? Eh bien parce que il y a tout un tas de choses qui ont été mises en place, heureusement d'ailleurs, notamment autour de 1945, autour de la sécurité sociale. Alors la sécurité sociale, il y avait déjà des ébauches avant, autour de la Première Guerre mondiale, il y a eu du travail là-dessus. Mais en fait, c'était pas valorisant parce que à cette époque-là, les caisses de sécurité sociale, enfin il y avait un minimum pour essayer de donner de l'argent aux retraités, et en fait c'était des fonds de pension, déjà à l'époque des fonds de pension qui fonctionnaient, qui se sont écroulés avec la crise de 1929. Et donc une des réflexions qu'ont eu les résistants, c'était de créer un fonds de sécurité sociale pérenne. Et donc la sécurité sociale, c'est tout un tas de choses. Ça permet, la volonté qui était derrière ça, il y avait plusieurs volontés. C'était quand on était malade, de pouvoir avoir un salaire qui était assuré, quand on était retraité, d'avoir une pension qui était décente, quand on avait un accident du travail, et ben on était couvert aussi, c'est-à-dire on avait aussi son salaire qui était payé par la sécurité sociale. Et quand on est malade, et ben quand on est malade, on est aussi couvert par la sécurité sociale, soit parce qu'on a un arrêt maladie, soit parce qu'on a des médicaments achetés, soit parce qu'on est hospitalisé. Alors, il y a deux façons de voir les choses. Il y a une façon effectivement globale, telle qu'elle a été posée et réfléchie en 1945 par le Conseil national de la résistance. Et puis il y a une façon individualiste de dire les choses, mais de toute façon, moi je ne suis jamais malade, moi je ne tombe pas, et puis moi je n'ai pas de problème, je tombe pas au chômage, par exemple, etc. etc. C'est une façon un peu fictionnelle de voir les choses, parce que effectivement, tout un tas de trucs peuvent arriver autour d'une carrière salariale. Et donc cette sécurité sociale, elle couvre l'ensemble des problématiques que peuvent rencontrer le salarié ou la salariée durant sa vie au travail, même après. Et donc ce qui explique le différentiel donc entre le salaire brut et le salaire net. Et en fait, les recettes qui sont proposées par la droite et par le patronat, parce qu'il y a un problème de salaire en France, c'est de dire, il faut baisser les charges patronales, qui ne sont donc pas des charges, et il faut aussi, comme a fait Macron d'ailleurs depuis ces 10 dernières années, il faut donner de l'argent aux entreprises pour pouvoir ne pas augmenter le salaire, mais pour pouvoir continuer leur activité. Alors il y a eu quelque chose de très pervers qui a été créé, je crois, donc on le disait tout à l'heure en aparté, par Balladur, hein, le défunt là,
1: hein, le de l'État,
0: le défunt, ah. Ouais, voilà, le défunt il y a quelques jours, et donc il avait justement pour faciliter l'embauche, parce qu'il a commencé à avoir un chômage de masse qui se développait dans le pays, c'était donc des allègements de charges, comme toujours. Alors, les charges, c'est toujours le même vocabulaire de ces gens-là, pour les salariés qui étaient payés 1,5 SMIC, c'est-à-dire en dessous, il y avait des charges qui étaient donc moins importantes pour les patrons. Et qu'est-ce qu'ont fait les patrons? Naturellement, ils ont plus intérêt d'embaucher des salariés à petit salaire. Et donc aujourd'hui, on se retrouve avec un salariat en France qui est peu payé ou mal payé parce que de toute façon, on a créé un système très pervers et qui n'est pas remis en cause d'ailleurs. Bon, par la droite, c'est pas étonnant, mais aussi par certaines fractions de la gauche qui en sont aussi friands, puisqu'on a vu ce que donnaient les gouvernements socialistes successifs en matière de droit du travail. Je rappelle tout de même quand même au passage que on en a parlé à une autre émission, le droit du travail avait été, le code du travail a été révisé à la baisse par un certain Badinter, un grand homme aussi, et par des ordonnances d'un certain monsieur Macron qui était à l'époque, qui se disait même socialiste, il me semble, oui, où tout est possible. Ouais. Et donc, voilà. Donc, ces visions libérales du monde du travail, elles sont appliquées depuis des décennies. Et elles remettent en cause, finalement, petit à petit, ce qui avait été mis en place en 1945. Parce que moins on a alors ce qu'ils appellent toujours ces charges, moins on a de charges, et bien il y a moins de cotisations qui arrivent dans les caisses de sécu, et moins de cotisations dans les caisses de sécu, ça veut dire quoi? Ça veut dire que le déficit de la sécu, ils n'arrêtent pas de s'en plaindre, et il ne fait qu'augmenter, et il continuera d'augmenter tant qu'on fonctionnera comme ça.
1: Excellente prestation, monsieur Stiono. Alors, je rappelle, sur le bulletin de salaire, il doit y avoir 16 rubriques minimum. Donc, le nom et l'adresse de l'employeur, le code APE de l'entreprise et son numéro d'inscription au répertoire national, la convention collective applicable, et c'est vraiment la rubrique 3, elle est déterminante, le nom et emploi du salarié. La période et le nombre d'heures travaillées, la rémunération brute, nature et montant des cotisations, qu'elles soient patronales ou sociales, enfin à la charge du salarié, et non pas des charges, net à payer avant impôt, montant des revenus professionnels versés par l'employeur, somme effective reçue par le salarié, date de paiement, date des congés, exonération de cotisation, montant total versé par l'employeur et mention de la rubrique consacrée au bulletin de salaire et s'il y a une activité partielle. Voilà.
0: Ça, sur la classification, il y a une anecdote à connaître, c'est que avant 1939, il n'y avait pas de classification, en fait, il n'y avait pas de numérotation des tâches. Et donc, c'est sous Pétain qu'un ministre de l'époque a créé une codification. C'était assez compliqué parce qu'il y avait tout un tas de choses. Il y avait des statisticiens qui ont bossé là-dessus. Et donc, ce qui a préfiguré les classifications qu'on connaît en 1945, finalement, eh ben, c'est le code. Parce qu'avant, en fait, c'était plutôt familial. C'est-à-dire on avait machin, Trucmuche, Dupont, Fernand Dupont qui travaillait, on avait Frédéric Dupont, le fils de Fernand Dupont qui travaillait, etc. Il y avait une sorte de reconnaissance comme ça par le nom familial, mais il n'y avait pas de codification qui, elle, anonymise toutes les personnes et permette à chacun et chacune de vaquer à ses occupations sur tout le territoire.
2: On fait une petite pause musicale. Cette fois-ci, on va vous passer devant nous rien de microfilm.
3: C'est pas simple d'écrire une chaîne. C'est pas simple d'arriver à 5h moins le quart et puis de te dire, tiens, faut vite que je fume une cigarette. Je mets mon tablier, je prends mes outils. Je mets une dernière cigarette avant la sonnette. Et puis il y a 5h moins le quart et la sonnette. Et c'est triste, c'est triste. Tu ne penses plus au travail que tu fais. Tu y penses, la machine, c'est tout par réflexe. Tu sais qu'il faut mettre une agrafe à gauche, une agrafe à droite. Tu engueules ton agrafeuse quand elle va mal. Tu t'engueules toi-même, t'arrives à t'engueuler toi-même quand tu te blesses. Alors que c'est pas de ta faute, c'est de la faute des montages qui sont mal faits. Mais c'est comme ça. Le chef vient, il t'engueule parce que le boulot est mal fait. Tout le monde en a rien à foutre. J'en suis certain, tout le monde s'en fout. Mais devant nous, il n'y a rien. Il n'y a rien à la promotion, il ne faut pas y compter. T'as ce qui est dur, en fin de compte, c'est d'avoir un métier dans les mains. Moi, je suis juste. J'ai fait 3 ans d'ajustage. Pendant 3 ans, j'ai été promu à l'école. Dans mon CET. Et puis, qu'est-ce que j'en ai fait? Au bout de 5 ans, je ne peux plus me servir de mes mains. J'ai mal aux mains. J'ai un doigt. En gros, j'ai du mal à le bouger. J'ai du mal à toucher Dominique le soir. Ça me fait mal aux mains. La gamine, quand je la change, je peux pas lui dégrafer ses boutons. J'ai pas envie de pleurer dans ses boutons.
4: Voici le château de Robert Belot. Robert Belot, c'est l'ancêtre de la famille. Robert Belot, c'est le grand-père de François Belot. François Belot, qui a été député du Doubs de 1936 à 1943, et qui s'est illustré en votant la confiance à Pétain. Nous sommes à 500 mètres du château de Jean Peugeot. Nous sommes à moins de 2 km du château à Jean-Pierre Peugeot. Et voyez ici dans quel endroit Peugeot, les travailleurs de Peugeot qui ont fait la richesse de la maison Peugeot, puisque comme nous l'avons dit au départ, cette usine qui a commencé au début du siècle dernier avec une dizaine de travailleurs exploite maintenant près de 100 000 salariés répartis dans plus de 70 entreprises.
3: Ils ont bouffé les mains. J'ai envie de faire un tas de choses. Je me promène avec un marteau juste à peine conserver. C'est tout ça. T'as du mal à écrire, j'ai du mal à écrire. J'ai de plus en plus de mal à m'exprimer. Ça aussi, c'est la chaîne. C'est dur. Quand t'as pas parlé pendant 9 heures, t'as tellement de choses à dire que t'arrives plus à les dire que les mots. Ils arrivent tous ensemble dans la bouche. Et puis, tu bégayes, tu t'énerves, tout t'énerve, tout. Et ceux qui t'énervent encore plus, c'est ceux qui parlent de la chaîne.

je tellement mal aux mains, j'ai tellement des grosses mains, mais là, me dégoûte tellement. Et pourtant, je les aime tellement, mais je sens que je pourrais faire du tout avec. Mais j'ai du mal à plier les doigts. Ma peau est sans mal. Je vais pas me l'arracher. C'est Peugeot qui me l'arrachera. Je lutterai pour éviter que Peugeot me l'arrache. C'est pour ça que je ne veux pas m'arracher ma peau. Je ne veux pas m'en toucher les mains.

0: on s'en fout. Devant nous, il n'y a rien.
1: Demain, grand soir, c'est sur RFL 101 et on continue l'exploration de la fiche de paix avec Michel.
2: Bon, là, tout ce qui a été dit jusqu'à maintenant, c'est fondé sur les articles du Code du travail, avec des références, etc. La composition d'un bulletin de salaire et toutes les démarches qu'on doit entreprendre pour rappeler la convention collective qui doit s'appliquer, la classification, l'emploi que vous faites et le comparatif. Ce sont des documents terriblement importants pour quand on est salarié. Mais la deuxième chose à voir, c'est le bulletin de salaire, c'est aussi la démonstration par rapport à votre travail en réalité, que ce soit l'absence des heures supplémentaires qui ne sont pas mises en évidence, le fait de ne pas avoir été déclaré du tout. Bien. Il faut maintenant trouver des éléments pour démontrer votre relation de travail. C'est-à-dire, l'employeur vous a embauché, d'accord, vous avez un soi-disant document qui ressemble à un contrat de travail, voire un bulletin de salaire, mais vous n'avez pas reçu un autre document qui prouve que vous avez été déclaré. Alors, les choses qu'il faut faire, c'est d'écrire toutes vos missions. Vous avez un petit carnet, vous écrivez la première date de travail, l'identité de l'employeur, le lieu. Ce qui est important, les horaires que vous avez effectués, la mission que vous faites, c'est-à-dire les fonctions, qu'est-ce que vous avez comme salaire, si bien sûr vous êtes payé en fonction de du nombre d'heures faites, etc. Si c'est fait par en espèces ou par virement, s'il y a des échanges, alors que ce soit par SMS, que ce soit par des documents, des messages, des mails.
1: Tu peux toujours recevoir un salaire via des espèces.
2: Là, on commence à avoir un gros doute si on est payé cash.
1: Ouais,
2: on est bien d'accord.
1: Ça paraît bizarre, c'est pour
2: oui,
1: ça.
2: Oui, mais bon, on n'a pas tous.
1: Non,
2: le
1: parce
2: niveau
1: que
2: de...
1: c'est vrai que
2: quelqu'un qui est content d'avoir un boulot, il va pas se poser toutes ces questions-là. Enfin, je veux dire, voilà.
1: Et puis bon, moi, quand j'ai commencé à bosser, c'était courant d'être payé en liquide. Hein. On avait des enveloppes, voilà.
3: Il y a 5 ans.
1: Ouais, il y a 5 ans, t'as raison. Oui, il y a 5 ans, c'est vrai.
2: Mais je sais que...
1: J'ai bossé pourtant dans une grosse boîte, hein, les Docs de France, c'est pas une petite boîte. Hein.
2: D'accord.

0: En général, l'employeur, il n'aime pas, que ce soit la visite de l'URSSAF, la visite de l'inspection du travail. Donc, vous risquez d'être viré, hein, faut être clair quand même. Mais vous, il faut vous y préparer. C'est-à-dire que vous vous anticipez un petit peu cette rupture, parce qu'il y aura rupture, et vous apportez tous les éléments. Et les éléments apportés, à partir du moment où c'est des éléments probants, bon, il n'y a rien à dire, c'est vrai, vous pouvez même avoir des témoignages si vous avez eu d'anciens salariés ou l'éventualité de bulletins de salaire qui ont existé, et ben, vous avez droit à quoi dans cette affaire-là? Une fois que vous êtes passé au prud'homme, vous avez ce qu'on appelle une indemnité forfaitaire de 6 mois de salaire. Vous avez les congés qui vont avec le temps passé, avec l'indemnité de congé. Et puis, voilà, ça, c'est la sanction vis-à-vis de l'employeur qui a pris cette attitude de ne pas vous déclarer aux organismes compétents.
1: Alors sur les passages au prud'homme aussi, faut dédramatiser. Enfin, c'est toujours des procédures compliquées devant la justice
0: Qui devient payante maintenant.
1: qui devient payante,
0: Oui.
1: effectivement. Mais les prud'hommes, c'est qui les juges prud'hommaux? Bah, c'est à la fois des employés et des patrons. Hein, c'est pas des juges professionnels, tout du moins en première instance. Et vous n'êtes pas obligé non plus d'être accompagné par un avocat qui va vous faire payer la chose fort gros prix, parce que vous pouvez. Alors, on peut toujours se défendre soi-même, il me semble, au prud'homme, on peut le faire. Bon, c'est pas facile, mais on peut le faire. Mais on peut être aussi défendu par des
0: Défenseur syndical.
1: syndicats. T'étais toi-même défenseur syndical. Les syndicats, tous les syndicats existants en Indre-et-Loire, on est défenseur désigné auprès de la DIRECT, qui est donc la direction du travail et la préfecture. Et on peut consulter cette liste bah sur les sites, justement, internet de ces organismes publics.
0: Alors, quand vous faites une démarche prud'homale, donc ce que disait Eric, il y a plusieurs démarches à faire, ou vous êtes accompagné ou pas. Vous avez chez les avocats, vous avez des médecins généralistes, vous avez des spécialistes. Il y en a qui sont très forts en droit du travail, d'autres qui sont avocats, mais c'est pas leur spécialité, mais ils vous le diront pas forcément. Et ils vous diront, je peux vous prendre votre dossier, mais c'est pas forcément de la bonne compétence, quoi. Faut prendre quand même quelqu'un qui est. Parce que le droit du travail, c'est aussi un droit qui est en permanence en mutation, parce qu'on a toujours un gouvernement qui cherche à réduire vos droits. Donc, comme il n'y a pas le rapport de force, ben, il se permet de faire des décrets, des lois, des réglementations qui amoindrissent le droit du travail. Et quand vous êtes au prud'homme, parce que bon, l'instance qui a beaucoup perdu de son importance quand même, déjà, on va dire que quand sur 100 salariés qui sont concernés par le même problème, vous avez simplement 10% des salariés qui iront au prud'homme. Voilà. Quand on vous dit au prud'homme, ouais, mais c'est toujours les salariés qui gagnent, en général, quand ils y vont, c'est qu'il y a une raison, voilà, et c'est pas leur truc d'aller une démarche juridique parce qu'ils ont vraiment autre chose à faire, mais dans tous les cas, quand ils gagnent, c'est pas mirobolant. Ben, je veux dire, ils ont leur dû, etc., plus l'article 700 qui est donné en général à l'avocat, plus les frais. Alors, comme
1: Il faut
0: disait
1: savoir
0: Eric,
1: justement que.
0: on peut se défendre tout seul. Quand vous arrivez, parce qu'il y a deux démarches, en fait, vous arrivez d'abord à un bureau de conciliation où on négocie. Voilà. Et quand
1: Ouais,
0: c'est pas
1: théoriquement,
0: possible,
1: oui.
0: après on passe à un jugement qui peut demander un certain temps, comme dirait l'autre, c'est-à-dire voir un bon moment. Alors, où vous êtes accompagné ou pas, mais il est vrai que c'est bien d'avoir un défenseur syndical, c'est bien d'avoir un avocat. Tout seul, si vous faites tout seul, c'est vraiment la prise de tête, mais soyez conseillé quand même dans toutes ces démarches-là, parce que ça peut être aussi bien compliqué, parce qu'on peut passer à côté de beaucoup de choses. Voilà.
1: Et sur la critique des jugements prud'homaux qui sont trop favorables aux salariés, il faut quand même redire ce que je disais tout à l'heure, c'est que 50% des juges prud'homaux sont des salariés et
0: Oui,
1: 50% sont des patrons.
0: c'est
1: Donc
0: paritaire et c'est bien.
1: ça veut dire que les patrons eux-mêmes reconnaissent les
0: Oui,
1: fautes de leurs
0: tout à
1: collègues.
0: fait.
1: Donc voilà, il faut savoir aussi que comme tout jugement, il peut faire appel, ça arrive aussi malheureusement assez souvent, et que l'appel par contre, ça juge, c'est une autre juridiction, et là
0: C'est Orléans.
1: on tombe sur des juges
0: Ouais.
1: professionnels, hein. Là, il n'y a plus la parité. Donc il faut connaître toutes ces problématiques liées au prud'homme.
0: Voilà.
2: Très bien. Ben, merci Michel. Je pense qu'on va pouvoir s'arrêter là.
0: Reste 30 secondes.
2: Ouais. Tu veux les compter?
1: Il compte ses secondes les unes après les autres parce qu'il est payé.
2: Voilà, c'est
1: pour
2: ça.
1: Il tient à ce qu'on lui paye le son juste dû.
2: Et il aura son bulletin de salaire, bien entendu.
1: Évidemment. Nous, on va se, se,

0: se quitter en rappelant que l'émission est rediffusée le mercredi de 8 à 9, me semble-t-il, oui. Le samedi de 11h à midi, et le mardi qui suit, sauf qu'il va y avoir une petite différence à partir du mois d'octobre, où là on va basculer sur le jeudi.
1: En tout cas, celle-ci sera diffusée sur ces horaires-là. Et puis,
0: Alors les autres, celles qui suivront, on le rappelle dès maintenant, oui. Ça ne sera pas la même heure, ça sera 19h le jeudi, et ça sera rediffusé le vendredi. Sur les anciens créneaux, par contre, c'était 8 à 9, et le samedi, toujours 11 à 12, et elle sera rediffusée le jeudi qui suivra. Mais on vous rappellera tout ça, tout sera visible aussi sur notre site, demaingrandsoir.org, et on pourra écouter aussi l'émission sur RFL 100, le site.
1: Oui, tout à fait. Et on va vous laisser avec un morceau de Yves Jamais qui s'appelle « Il y en a qui ».
0: Salut.
1: Au revoir.

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0: Bonjour à toutes et à tous, vous écoutez RFL 101. Aujourd'hui je suis avec Charlotte Courcoul pour parler du festival Avec le Cœur, du même nom de l'association. Déjà vous pouvez parler un peu de cette association, pourquoi ce nom notamment ?
1: Oui, alors on vient de créer l'association, elle a déposé ses statuts en juillet. Cette association, on l'a créée parce que j'ai retrouvé Cyrielle dans des dispositifs d'accompagnement social au niveau du département. On a mis en œuvre ensemble le dispositif du département, donc d'accompagnement social, et on s'est rendu compte que ce dispositif-là, il était contraignant, il était limité dans la durée. Et nous, on a eu envie de donner plus de durée à l'accompagnement mis en œuvre pour soutenir des personnes en situation, on va dire, de vulnérabilité, en situation de renoncement, avec une estime de soi faible. Mmh. Et on a identifié un public d'abord de femmes, pour lesquelles on veut organiser des marches accompagnées vers Montrésor, vers le village de Montrésor, et aussi des jeunes adultes qui sont aussi éloignés de dispositifs d'accompagnement, qui sont souvent isolés, coupés parfois de liens familiaux. Donc on s'est dit qu'il y avait vraiment à faire, et on s'est dit qu'on allait le faire avec le cœur, justement à l'inverse des dispositifs qui sont souvent limités dans le temps, avec des objectifs. Nous, on veut faire ça de façon vraiment détachée parce qu'on a une vision très humaniste, en fait. On sait que les gens rencontrent parfois des accidents de vie ou ont des parcours difficiles, et on rencontre de très jolies personnes, en fait, qui sont accompagnées par nos propositions.
0: Vous êtes combien dans l'association ?
1: Alors, pour l'instant, on démarre juste. On a un bureau qui est constitué de 4 travailleurs sociaux, 4 femmes, avec une présidente et 3 personnes dans le bureau. Et Cyrielle, Fauveau et moi-même, on a l'intention d'accompagner les dispositifs de marche accompagnée ou de parrainage, en fait, pour organiser des cercles de parole, des cercles de soutien, en fait, des parrains.
0: C'est plus facile du fait d'avoir une association composée uniquement de femmes, pouvoir accompagner d'autres femmes, justement, parce que c'est uniquement des membres féminins.
1: Ça s'est fait comme ça. On s'est trouvé que Cyrielle, je la connais depuis longtemps maintenant, on s'est retrouvés dans ce dispositif-là. On a vraiment des affinités. Et donc, il se trouve que nous sommes des femmes et que c'est vrai qu'on a identifié assez rapidement un public de femmes qui ont livré des choses parfois très douloureuses, hein, dans l'accompagnement. Et on s'est dit qu'on avait envie de faire quelque chose pour les femmes. Puis après, on a eu chacune dans nos entourages, hein, des événements familiaux qui font qu'on a perdu des êtres très chers. Et on s'est dit, mais il faut étendre le dispositif aussi à des jeunes adultes. Ça s'est fait assez naturellement, en fait.
2: Donc vous avez commencé avec des marches. Vous avez marché, en fait, c'est les premières manifestations. Vous faites une programmation pour ce festival. Et aussi la culture, vous l'avez aussi introduit, en fait.
1: Oui, absolument. Oui, parce que ça, ce sont les actions de notre association. Et les marches, on les fera au printemps, même si Cyrielle, comme moi, on a introduit nos marches dans nos accompagnements professionnels. Mais le festival, c'est vraiment une occasion de faire connaître l'association autour d'une manifestation culturelle avec beaucoup d'artistes qui vont venir. Il y a un vrai élan. On se rend compte que les artistes ont tous répondu avec enthousiasme, en fait, à notre proposition. Donc des artistes locaux, soit du sud, l'Auchois, d'où je viens moi, soit de Tours, où est Cyrielle.
0: Ça mélange plusieurs types d'art, oui. Théâtre, danse, musique.
1: Absolument, c'est ça.
2: Bah, on peut en parler de la programmation.
1: Absolument. Oui, donc on commence avec une chorale révoltée, Super Schmelz, avec des polyphonies, des choses très engagées. Ensuite, on a 2 troupes théâtrales qui viennent, qui font l'une plutôt un travail autour d'Icare et l'autre une sieste contée. Donc il y a des mélanges de genres. Ensuite, on a une fanfare très joyeuse, le Bidi Band, une danseuse qui vient, qui va danser sur le thème de Avec le cœur, Lizzie, une autre compagnie de théâtre qui fait une intervention de nouvelles autour de Cévenol. Toute la journée, il y a une clown qui est très sympa, qui intervient avec beaucoup d'humour et de tendresse, qui va animer toute la journée. Et le soir, on a La Puce à l'oreille, qui est un groupe connu dans le sud de l'Auchois. Le 26 septembre, à 11h, à Beaulieu-les-Loches, au Bel Îlot. Donc nous, on tisse des relations avec toutes les associations locales. On a fait ça au Bel Îlot parce que c'est un tiers-lieu. Il y a beaucoup d'associations qui ont tissé de belles relations, c'est très tissé au niveau associatif, en fait, à Beaulieu. Donc on va s'appuyer aussi sur ce qui existe déjà.
2: Donc il y aura la musique également.
1: Oui.
2: Donc c'est un festival au pluriel, en fait. Comment vous avez pu avoir cette idée-là de croiser les arts ?
1: On s'est dit qu'on avait envie d'apporter des réponses, en fait, au goût de différentes personnes, quoi. On s'est dit, il y aura des publics jeunes, il y aura des publics tout petit d'ailleurs. On s'est dit que c'était bien de diversifier notre offre en fait, pour que chacun s'y retrouve. Et puis surtout, les gens peuvent venir de 11h à 20h, enfin on pense que ça durera un petit peu après 20h, de 11h à 20h, et ils pourront se laisser porter. Donc ils passeront d'une activité à l'autre, il y aura une sieste comptée, il y aura des activités dedans, dehors. Ce sera à la fois joyeux ou posé.
2: D'accord, ben on va faire une pause musicale, donc...

0: Vous êtes toujours à l'écoute d'RFL 101. On est toujours avec Charlotte Courcoul pour parler donc du festival Avec le cœur. Moi, je voulais revenir sur peut-être la thématique des sujets que vous abordez pendant le festival. Parce que donc tout à l'heure, on expliquait que vous accompagnez surtout des femmes en situation de renoncement, etc. C'est un peu un thème aussi d'actualité avec quelques années où on a eu des mouvements comme MeToo, etc. Là, c'était une volonté aussi d'être autant ancrée dans l'actualité qui porte sur les sujets qui nous touchent, en fait.
1: Eh bien, on s'est rendu compte en fait en faisant de l'accompagnement social qu'il y avait beaucoup de femmes qui faisaient état de violence dans l'enfance. Hein, donc c'est vrai que ça a été aussi notre réalité quand on accompagne des personnes en situation de vulnérabilité. Donc oui, c'est vraiment quelque chose qui remonte très souvent, malheureusement, dans les accompagnements que l'on a fait là en coaching social.
0: Et par exemple, les pièces de théâtre qui vont être présentées, produites pendant le festival, elles touchent à ces sujets?
1: Non, pas forcément. Non. Il y a une pièce de théâtre sur Homère, en fait, hein, avec l'Odyssée, qui est vraiment un sujet actuellement, on en a beaucoup entendu parler ces derniers temps. Mmh. Ensuite, il y a des contes, il y a une sieste contée qui est assez douce. Il y en a une autre sur les herbes folles. Non, les pièces de théâtre en elles-mêmes, elles ne parlent pas de sujets qui sont liés aux femmes. Mais par contre, c'est en lien avec la nature, des grands récits. Notre intention, c'est vraiment que les gens viennent et passent une journée assez festive, assez mixte en fait, avec tous des gens qui peuvent se rencontrer d'origines diverses, assez joyeuse, assez relaxante aussi. Donc il va y avoir des ambiances différentes, mais c'est vraiment une journée assez chill en fait, où les gens vont pouvoir se poser, se rencontrer, être là ensemble. On a vraiment envie que ce soit l'occasion de rencontre.
2: Vous demandez aussi l'adhésion de la population éventuellement d'adhérer pour soutenir l'association.
1: Ah oui, on va en profiter pour proposer d'adhérer, sachant que nous, notre adhésion, elle est à 3 euros. Parce qu'on se dit vraiment qu'on a envie que les gens, que ce soit facile d'accès. Et c'est pareil, il va y avoir des repas, il va y avoir des gâteaux, des fouets, des crêpes qui vont être proposées. Et l'idée, c'est que les gens puissent facilement participer. Tout comme l'accès au festival, on a fait un accès à 5 euros pour qu'il y ait le maximum de gens qui puissent venir.
0: Le festival, il a lieu le 26 septembre 2026. Donc, vous l'avez dit tout à l'heure, c'est au Bel Îlot à Beaulieu-les-Loches de 11h à 20h.
1: Ce que je peux dire peut-être, c'est qu'il y a un bel élan, c'est qu'on commence à en parler aux travailleurs sociaux là, de notre association. Ça répond à des besoins pour lesquels il n'y a pas de réponse actuellement. Donc c'est assez bien perçu par les travailleurs sociaux auxquels on explique notre projet. Et puis aussi, on a envoyé des propositions de partenariat à des entreprises. Et quelqu'un qui nous a envoyé un message assez touchant en disant « Je viens de lire le Colombani et la Tresse là, cet été, j'ai lu plein de récits de femmes qui ont des vies assez difficiles. » J'ai très envie de vous soutenir et il nous a fait un premier chèque ce matin. On était super contents. Je ne sais pas si je peux le citer. C'est Adordev à Beaulieu-les-Loches, hein, une entreprise locale. Donc ça, c'était un bel élan du cœur, quoi. On a trouvé que c'était vraiment chouette.
0: Et est-ce que vous pouvez nous donner des exemples de ces besoins auxquels ils trouvent réponse avec cette association, justement ?
1: Eh bien, par exemple, les personnes autour de 30 ans. Par exemple, jusqu'à 25 ans, il peut y avoir un accompagnement avec tous les dispositifs sociaux. Mais au-delà, les personnes rentrent dans des dispositifs d'accompagnement socio-professionnel. Mmh. C'est limité souvent dans le temps, hein, même si ça peut durer. Mais nous, on se rend compte que là, on rencontre des gens qui ont eu des accidents de vie, mais qui sont magnifiques en fait, des personnes qui sont en plus qui ont une grande force de résilience, qui sont vraiment très touchantes. On veut proposer nous un système de parrainage aussi de jeunes adultes. Les jeunes adultes, ils sont un peu hors des radars en fait. Hein. Quand il n'y a pas de liens familiaux, ils peuvent être très isolés. Moi, je me rends compte en accompagnement, des fois, ce qu'on fait, c'est qu'on aide les gens juste à sortir de chez eux, parce que sinon, ils sont vraiment sur les réseaux sociaux ou sur Internet, sur des jeux. Enfin, il y a un grand isolement social. Enfin. Là, on se dit retisser du lien. Donc, en plus des marches pour les femmes, on veut proposer de l'accompagnement pour les jeunes adultes avec un système de parrainage. Soit un accompagnement avec, par exemple, des sorties partagées ou préparer un repas ensemble. Enfin, tisser des liens sur la durée avec des personnes très sécures, très solides, hein, qui vont savoir qu'il faut être vigilant. Enfin, il faut être très conscient de la qualité de la relation que l'on a avec des personnes qui peuvent avoir connu de grandes défaillances, en fait, hein, des adultes. Il pourra y avoir un accompagnement avec des rencontres physiques, mais aussi plus par téléphone. Ou alors, on a dit aussi le caddie de fin de mois. Ça aussi, quand j'ai accompagné les gens, je me rendais compte qu'il y avait des personnes en fin de mois qui venaient, mais qui étaient très fatiguées, parce qu'en fait, ils n'avaient pas mangé. Ils arrivaient en fin de RS, avec des toutes petites ressources. Ils n'avaient ils se nourrissaient pas bien. On propose aussi le parrainage avec le caddie de fin de mois, en fait, pour soutenir des jeunes adultes.
2: Vous êtes des facilitateurs, en fait, et c'est un festival qui crée le lien.
1: Absolument, absolument. Le festival, c'est très bien ce que vous dites, c'est exactement ça. C'est un festival où on va vivre ensemble des bons moments pour ensuite pouvoir financer des actions de lien.
0: Et avant de nous quitter, est-ce que vous pouvez nous dire où on peut retrouver la programmation du festival ?
1: Alors, en fait, on a créé un compte Facebook. Et on a tout le programme qui est sur Facebook. Ça s'appelle Avec le cœur. Vous trouvez les liens pour adhérer à l'association ou pour réserver votre place pour le festival.
0: Du coup, c'est le festival Avec le cœur, du même nom de l'association, qui a lieu le 26 septembre 2006 au Bel Îlot à Beaulieu-les-Loges de 11h à 20h. Et du coup, on était avec Charlotte Courcoul qui venait nous présenter ce festival.
2: Merci Charlotte et à très bientôt sur Horizon Terre FL 101.
1: Merci beaucoup.
2: Au revoir. Merci Sophie.
0: Merci.

0: de l'amphithéâtre qui sont venus maintenant dans l'université de médecine à concilier cette rigueur scientifique de la médecine avec une représentation profondément humaine du patient et du soin.
1: Ferdinand Dubreuil est un artiste réaliste qui, pour ses, faire donc ses, cette fresque, quand on lui a commandé, a suivi le chirurgien Guillaume Louis, puisque c'est lui qu'on voit sur la fresque. Il l'a suivi dans la salle d'opération, il l'a suivi au lit du malade, il a suivi les étudiants. Donc Ferdinand Dubreuil a voulu s'imprégner de l'atmosphère qui règne donc avec, au sein de cet environnement médical. Et donc et c'est comme ça qu'il s'est... son grand humanisme a pu se réaliser, la grande sensibilité de Ferdinand Dubreuil. Il est très, très sensible.
0: Et alors, on n'a pas dit pourquoi ces œuvres ont-elles été installées dans la faculté de médecine ?
1: Alors, elles ont été installées dans la faculté de médecine dans les années... la commande a eu lieu dans les années 1937. Avec le professeur Guillaume Louis, qui était à l'époque directeur de l'école de médecine. C'est un chirurgien. Mais le contact entre les deux s'est fait par l'intermédiaire des anciens combattants. Tous les deux ont fait la Grande Guerre. Ferdinand Dubreuil donc, avait 20 ans en 1914. Et Guillaume Louis, lui, en tant que chirurgien, allait sur le front dans une ambulance chirurgicale. Et quand ils se sont retrouvés à Tours, ce sont ces associations d'anciens combattants qui ont fait qu'ils se sont connus et que, par amitié, Ferdinand Dubreuil donc, a eu envie de faire cette fresque.
0: Et alors, que nous apprennent ces fresques sur la médecine de l'époque ?
1: Alors, sur la médecine de l'époque, on voit les étudiants en salle de dissection, bien penchés
0: c'est
1: sur
0: l'autopsie,
1: cadavre.
0: Oui.
1: On voit au milieu donc, la salle de chirurgie, avec donc, tout ce qu'il faut, le cialis de l'époque, les médecins bien protégés avec leur casaque, leur bonnet, et puis la bonne sœur au fond, parce que c'était l'époque où il y avait les bonnes sœurs qui régnaient, donc qui étaient infirmières à l'hôpital, parce que là on est à l'hôpital. Et puis à droite, c'est assez original parce qu'on les voit donc au lit du malade. C'est la leçon clinique de Paul Guillaume Louis qui va donc à l'hôpital voir ses patients, en fait, les patients qu'il a opérés. Donc on repère bien les étudiants qui prennent des notes, un autre qui lit, et puis le professeur Guillaume Louis, qu'on reconnaît bien avec sa petite moustache blanche, qui donc est penché sur son patient.
0: Et en quoi ces fresques rendent-elles le savoir médical plus accessible ?
1: Parce que tout simplement, parce que Ferdinand Dubreuil a dessiné ce qu'il a vu, a dessiné la pratique. Et c'est intéressant à l'époque de voir comment on pratique la médecine, comment les étudiants se penchent sur comment les étudiants donc, apprennent l'anatomie en disséquant en fait, les cadavres.
0: L'art vraiment permet d'humaniser cette médecine à travers ces fresques.
1: Oui, tout à fait, puisque c'est des gens, enfin, des médecins.
0: Il y a presque des émotions dans les relations humaines.
1: Tout à fait.
0: Hein, on voit.
1: Il y a du sentiment qui passe, de l'humilité aussi vis-à-vis de tout ce qu'ils font, hein, à la fois en dissection et puis en salle d'opération. Un environnement, certaine atmosphère qui se dégage de ces fresques.
0: Alors c'est peut-être la raison pour laquelle c'est important de conserver ces fresques au sein de la faculté de médecine, dans cette salle.
1: Oui, alors cette fresque, en fait, les étudiants de l'époque jusqu'en 2000, était une grande fresque dans le fond de l'amphithéâtre, le petit amphithéâtre Velpo. C'était une fresque qui faisait 16 mètres carrés dans le fond. Donc, et les étudiants ont pu la découvrir quand ils venaient en cours et puis l'observer beaucoup. Et pour eux, ça faisait partie un peu des meubles. Ils la voyaient très régulièrement. Et cette fresque a été détruite, si bien qu'on était content dans les archives de la famille Dubreuil de retrouver ces esquisses. Parce qu'on n'avait plus qu'une photo en noir et blanc du fond de l'amphi. Et donc les esquisses qui sont au quart de leur

0: dimensions, en fait. Il faut le multiplier par 4 pour avoir les dimensions réelles.
1: C'est à la fois...
0: 12-15 mètres de là.
1: Ah oui, c'est une vraie œuvre artistique et à la fois un document historique.
0: C'est ça, tout à fait, par rapport à... Oui, c'est un pan d'histoire de la faculté de médecine. Ce que les étudiants peuvent aussi, les jeunes qui sont là à la fac, peuvent comparer avec ce qu'on a maintenant.
1: Hein, oui, c'est...
0: Les ustensiles, les vêtements de chirurgie, le cyanitique, enfin tout. Ils peuvent vraiment comparer, voir l'évolution de la
1: médecine. Oui, ça apporte aux étudiants.
0: Oui, ça apporte... Ça leur donne une histoire, un fondement fait par rapport à leur faculté et à leurs études.
1: Mais oui, parce qu'elles permettent aussi de faire dialoguer la médecine, l'histoire et l'art, grâce à Ferdinand Dubreuil.
0: Il a été très, très proche. Il a beaucoup travaillé avec les chirurgiens, il a travaillé avec un chirurgien qui est aussi à Montluçon. Il a une certaine humanité qui fait qu'il rencontre beaucoup de personnes, qu'il est très sensible et qu'il c'était aussi, ça me fait penser qu'il est aussi portraitiste et qu'un portraitiste tout de suite capte l'essentiel de la personne qu'il dessine. En ça, il était très fort.
1: Alors, on peut peut-être citer la phrase de
0: Roland Angerand, qui est de Saint-Cyr-sur-Loire, qui était un ami proche de Ferdinand Dubreuil et qui, à l'époque, dans la Nouvelle République, c'était après la guerre, parce qu'il faut... Donc, il dit, Roland Angerand, il dit que quand le bistouri entaille les chairs, le crayon trace avec précision. Effectivement, il y a une relation entre le bistouri du chirurgien...
1: Et le crayon
0: de Ferdinand Dubreuil. Mais il faut savoir, cette fresque a été commandée dans les années 37-38, et le projet a été arrêté à cause de la guerre de 40. Mmh. Et c'est seulement 10 ans après que Ferdinand Dubreuil a pu faire sa fresque, et elle a été inaugurée en 1947. Donc il y a vraiment un trou de 37 à 47, en fait, où il y avait d'autres priorités que de faire des dessins et des fresques dans les amphithéâtres. Il y avait la misère, la guerre et les anciens combattants de la guerre de 14, les anciens combattants de 40.
1: Mais le message a pu être transmis aux futurs médecins dans les années 50, quoi. Le message est passé.
0: Oui, il y a une inauguration de les fresques. Les fresques dans l'amphithéâtre ont été inaugurées de la leçon solennelle à la rentrée de la faculté de médecine.
1: D'accord.
0: Avec le professeur Aron. C'est le moment où le professeur Guillaume Louis a laissé ses fonctions de directeur au professeur Aron.
1: Et le professeur Aron était un centenaire, je crois.
0: Oui.
1: Il a vécu 103 ans.
0: Oui, il a tenu la faculté de médecine.
1: Oui, on peut annoncer les futures conférences que vous allez faire, Michel.
0: Les visites commentées et les conférences.
1: On peut dire la prochaine.
0: 14, 17 et 23.
1: Alors, 14... septembre, 17 et 23 septembre pour les visites guidées.
0: Et puis une session de conférences, de trois conférences qui vont donc expliquer, approfondir ces fresques. Une qui va les décrire, une autre conférence qui va parler des amphithéâtres, l'origine des amphithéâtres d'anatomie, comment se passait à l'époque l'enseignement de l'anatomie dans les amphithéâtres.
1: Et là, ça se passera à la faculté.
0: À la faculté de médecine, oui. De la faculté.
1: Dans le hall. D'accord.
0: Dans un amphithéâtre.
1: Très bien. Un grand merci.
0: Merci beaucoup.
1: Au revoir.
0: Venez tous.

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0: consciousness. Bon, je t'écoute, DRFL 101, je suis en compagnie de Robin. Bonjour Robin.
1: Bonjour, merci de me recevoir.
0: C'est un plaisir aussi de recevoir les associations et les structures qui font des festivals.
1: Absolument. Cabaret Miracle, festival transversal entre du cirque, concert, live, DJ set.
0: La première édition, c'était en 2023, c'est la deuxième. Qu'est-ce qui s'est passé entre 2023 et 2026?
1: 2023, oui, une première édition du côté du 36e parallèle à Tournord. Une édition qui était sur un format un petit peu plus différent, qui durait un peu plus longtemps, qui finissait plus tard, qui était en nuit notamment. Un événement qu'on, de toute façon, dès le départ, on souhaitait pérenniser tous les ans. Après, on n'a pas pu le refaire depuis 3 ans, majoritairement pour des raisons de finances. On aurait aimé, mais ça coûte cher de faire un événement comme ça. Et là, cette année, ça y est, on est sur pied et on peut revenir.
0: Mais comment cette idée-là, dès le départ en 2023, vous avez cette idée-là d'organiser un festival de cette sorte-là? Est-ce que c'était les mêmes thématiques ou ça a évolué?
1: Ouais, c'était plus ou moins la même chose. L'asso est un peu plus vieille que ça. L'asso a 6 ans maintenant. Elle était montée par des gens qui viennent tous un peu du sérail musical, mais pas que. On a un des membres fondateurs qui a été longtemps, un petit moment en tout cas, à travailler au Cirque Électrique à Paris justement, qui a amené un petit peu cette idée du cirque. Moi, je suis musicien dans la vie, on est quelques-uns à l'être aussi, donc on a vraiment plus ce truc musique. Et finalement, c'est des cultures qui se croisent assez bien, d'avoir le côté punk rock, musique électronique, cirque, tout ça, ça peut paraître être des disciplines assez différentes, mais finalement, ça se mélange assez bien, et ça crée des événements qui fonctionnent plutôt bien.
0: Donc, Cabaret du Miracle qui va se passer le 2 et le 3 octobre à la Plaine de la Gloriette, c'est à partir de 19h.
1: C'est ça, à partir de 19h jusqu'à 2h, le vendredi et le samedi, avec le spectacle qui jouera tôt, ça jouera à 20h, donc... Faudra venir pas trop tard, surtout le vendredi. Les gens qui sortent du boulot, etc. Il y aura peu de temps pour se poser chez soi. Mais on est obligé de faire jouer le spectacle tôt parce qu'il y a un gros programme derrière aussi avec pas mal de concerts.
0: Il y a aussi le cirque, les concerts, le DJ. Donc vraiment, c'est vraiment assez un cabaret en fait. C'est avec plusieurs disciplines.
1: Ouais, alors on a repris le nom cabaret un peu pour plus pour des raisons de trouver que ça sonnait bien, Cabaret Miracle. Finalement, on n'est pas vraiment dans une formule cabaret où les gens sont assis et mangent en regardant un spectacle par exemple. C'est vraiment un spectacle aussi qui va se vivre debout parce que c'est un spectacle qui est très festif. Il y a pas mal de performances circassiennes, mais il y a aussi un groupe qui joue en même temps, le groupe du Cirque Électrique, donc la compagnie qu'on invite pour la deuxième fois. Donc c'était vraiment l'idée aussi de récupérer ce nom-là, mais il y a cet esprit cabaret en tout cas qui est là. Alors en plus, à la Gloriade, donc les Tourangeaux et Tourangelles seront pas dépaysés, on sera sur le même site que le festival au quart de tour, mais on sera avec ces deux chapiteaux, donc un chapiteau avec le spectacle et des concerts, là, et un autre chapiteau dans lequel on retrouvera des DJ les deux soirs.
0: Bah justement, on va parler des concerts. Est-ce qu'on peut avoir quelques infos sur les formations qui vont passer?
1: Ça va aller dans une esthétique rock, un peu hybride, à des trucs beaucoup plus énervés. Je pense notamment au vendredi soir où on recevra les Lulu Ventrap, qui est un groupe qui a quand même bien tourné ces dernières années, qu'on est ravis de recevoir. Il y aura aussi les Buzzkill, un groupe de post-punk de Montpellier, un duo qui commence à s'installer durablement sur cette scène post-punk française. On aura aussi Boss Lane, un artiste belge. Alors ça, c'est intéressant à voir. C'est un artiste qui est tout seul, qui joue de la techno, mais avec une batterie. Donc il a un énorme synthé derrière lui et une batterie, et ça joue tout seul, ça tient la foule. Enfin, c'est vraiment très visuel aussi comme expérience. Tandis que le samedi, on retrouvera L'Écuyer, un duo post-punk, darkwave, chanson un petit peu trash, un peu bricolé, qui est basé entre Paris et Brest. On aura des Tourangeaux quand même, les locaux de l'étape, les Doubles Vitrages, qu'on connaît bien hein, désormais, qui est un groupe Paris qui a bien bien évolué ces dernières années, qu'on est très très heureux de recevoir. Et un dernier que j'oublie, les Sweat Like an Ape. On parlait du festival au quart de tour tout à l'heure, un groupe qui est passé par au quart il y a quelques années, un groupe de Bordeaux qui fait une espèce de disco punk un peu foufou. Ça présage de bonnes choses.
0: Et si on va faire une pause musicale, qu'est-ce que vous nous proposez?
1: Peut-être un morceau de L'Écuyer qui s'appelle Mourir à Brest.
0: Écoutons.

0: De retour avec Robin de la Cour des Miracles, l'association qui organise le festival Cabaret Miracle qui va se passer le 2 et le 3 octobre. C'est la deuxième édition en 2026, un festival pluridisciplinaire, petite présentation des DJ.
1: Ouais, alors les DJ, on a deux DJ invités, entre guillemets, avec un JB Satan donc qui est assez difficile à classer, qui évolue vraiment dans plein d'esthétiques, qui peut jouer autant du rock que de la musique, que du break, que de la drum and bass. Et donc qui sera invité, qui est Tourangeau. On aura une artiste rennaise qu'on avait reçue l'année dernière à La Riche pour un événement qu'on avait organisé pour notre anniversaire, l'anniversaire du festival de l'Asso, qui elle aussi va plutôt être dans un set vraiment électronique house progressive. Et ensuite on a des DJ qu'on appelle résidents, des DJ résidents de l'Asso, donc en fait des membres de l'Asso, donc Ishkar, moi-même. Qui va jouer vraiment de la house, des choses un peu plus rapides. On a le collectif Résonance qui sera là, on aura Gigigs et on aura Ascatl. Donc vraiment 4 DJ maison, entre guillemets, des gens qui sont du Serail, qui sont aussi bénévoles. Une bonne quinzaine de personnes maintenant, de membres actifs et actives dans le collectif. On a commencé, on était un peu moins que ça, et c'est vrai qu'on a pas mal élargi les équipes l'année dernière. Donc nous, il n'y a que des bénévoles hein, sur l'organisation de ce festival, il n'y a aucun salarié. On fait tout ça bénévolement, c'est un petit groupe de gens, on va dire autour de la trentaine, qui ont tous et toutes quand même un peu d'expérience dans l'organisation d'événements et qui se sont retrouvés autour de ce projet-là majoritairement et de plein d'autres petits événements autour. Alors sur cet événement-là, on ne sera pas que nous, hein, on aura un peu plus de bénévoles qui viennent nous prêter main forte aussi pendant la durée du montage, du démontage et de l'exploitation. On sera une quarantaine en tout.
0: Petite précision, parce que j'en ai le cirque électrique. C'est quoi ce... Il y a l'électrique à côté.
1: Alors le cirque électrique, c'est une compagnie qui commence à être assez vieille, hein, du côté qui est basée à Paris, donc qui ont un lieu fixe à Paris, Porte des Lilas, hein, pour ceux qui connaissent, au-dessus du périphérique parisien. C'est un collectif, compagnie de cirque véritablement, qui a son lieu, qui est aussi une école, hein, une école de cirque à Paris, mais là qui propose et qui produit des spectacles qu'on pourrait qualifier de cirque alternatif. Alors on n'est pas, il n'y a pas de montreur d'ours on n'est pas dans le cirque traditionnel, on est vraiment sur un cirque alternatif avec beaucoup d'artistes qui arrivent avec leur numéro, mais un gros fil conducteur aussi sur tout le long du spectacle. On est sur quelque chose d'assez irrévérencieux, d'assez punk finalement sur ce qu'ils proposent.
0: Donc lorsqu'on dit le cirque, c'est vraiment dans le respect de...
1: Non, mais ça reste des gens qui ont une maîtrise absolue aussi de leur discipline, quoi. Que ce soit des gens qui vont faire de la corde ou n'importe, des gens qui ont une grosse maîtrise, un très haut niveau de technicité, mais qui mettent ça au service d'un récit un peu différent de ce qui peut être dans le cas dans le cirque traditionnel. Mais nous, l'idée quand même, l'objectif, hein, c'est de pérenniser et que ça devienne un événement récurrent et un rendez-vous pour les Tourangeaux et les Tourangelles. Et on ne sait pas ce qui va se passer les prochaines années, on ne sait pas.
0: Mais en tout cas, c'est un festival qui a sa place dans la Touraine, un cabaret miracle dans la plaine de la Gloriette. Est-ce que vous pouvez rajouter quelque chose et aussi nous donner le site internet de la compagnie?
1: Ouais, alors la billetterie justement est en ligne. On invite les gens à prendre leurs billets à l'avance. Alors ce sera aussi possible d'en acheter sur place hein, si ce n'est pas complet, mais c'est vrai que les gens prennent de moins en moins leurs billets à l'avance. Nous, c'est quand même, ça nous rassure beaucoup. En fait, quand on voit que la billetterie décolle, ça change l'ambiance générale aussi au montage. Mmh. Et c'est vrai que c'est rassurant. Donc on invite les gens à prendre leurs billets en avance, surtout que c'est moins cher.
0: On donne le site qu'on peut réserver.
1: Vous pouvez réserver sur lcdmasso.fr.
0: Très bien, merci, bon festival. En tout cas, je rappelle le 2 et le 3 octobre, Cabaret Miracle, la deuxième édition à la plaine de la Gloriette. Merci Robin, et
1: merci
0: à très bientôt
1: beaucoup
0: sur les ondes d'RFL 100.
1: Merci,
0: au revoir.

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Bonjour à tous, c'est Eric Petri pour vous proposer sur RFL 101 un jazz feeling qui est consacré à un artiste qu'on affectionne particulièrement, dont on regrette bien sûr la disparition, la trop rapide disparition. Pourquoi ? Parce que l'événement, c'est la sortie d'un double disque qui a fait l'objet d'un choc Jazz Magazine, à savoir pour Barney Villen, le concert qu'il a donné à Tokyo en 1991. Barney Villen Quartet, live in Tokyo 1991, avec Olivier Huttman au piano, Peter Gritz qui joue de la batterie et Gilles Naturel qui joue de la contrebasse. Pourquoi Bernard Villen ? Eh bien, c'est un... Ce prodige du saxophone, 40 ans de carrière, un destin étrange d'un artiste qui à la fois s'intéressait au free, mais aussi au bebop et à la chanson française. Si vous aimez Stan Getz, Lester Young ou Sonny Rollins, ou simplement si vous aimez le saxophone, eh bien ne manquez pas, faites-vous plaisir ou écoutez ce double album de Barney Villen, Live à Tokyo en 91. On va commencer par un extrait du premier disque, à savoir L'âme des poètes.

C'était l'âme des poètes, interprétée par le quartet de Barneville, dont je vous rappelle qu'il donnait concert à Tokyo en 1991, donc accompagné par Gilles Naturel à la basse, Olivier Huttman au piano et Peter Gritz à la batterie. Alors on va poursuivre, peut-être mieux connaître ce saxophoniste qui a eu véritablement un parcours tout à fait étonnant. Il est né de papa américain et de mère française à Nice en 1937, et à 16 ans, il a remporté un prix qui était créé pour lui tout seul, à savoir le prix Jazz School. À 20 ans, il a eu le prix Django Reinhardt. S'il vous plaît, Miles Davis l'a distingué pour le film de Louis Malle, Ascenseur pour l'échafaud, qui est quand même un disque monument. En 1959, il représentait la France au Festival de Newport. Il a composé plusieurs bandes de films. Bref, écoutons Miles successivement avec Barney Villain, bien sûr, Miles Davis dans L'ascenseur pour l'échafaud au bar du Petit Vac. Et puis ensuite, John Lewis. L'album s'appelle Afternoon in Paris. Vous pourrez entendre donc, bien sûr, Barney Villain au saxophone, mais aussi un guitariste que je vous engage à retrouver, à deviner.

c'était Afternoon in Paris. Le pianiste, figurez-vous, c'était quelqu'un qui a ensuite gagné beaucoup d'argent grâce au Scooby-Doo. C'était le dénommé Sacha Distel, qui était un fameux guitariste de jazz. Les jazzmen regrettons qu'il se soit davantage à donner la chansonnette, mais c'est comme ça, il a choisi cette trajectoire, une trajectoire bien différente de celle de Barney Villen, avec Miles Davis qui donc l'avait retenu pour improviser sur le film de Louis Malle, à savoir Ascenseur pour l'échafaud. Alors, je vous le disais, donc c'était un jeune prodige, le dénommé Barney Villen, dont Pascal Antil dit, avec lui, c'est le swing de la nonchalance, le lyrisme de l'abandon. On va peut-être s'en rendre compte au travers d'une interprétation donnée du très grand thème de Django Reinhardt, à savoir Nuages, avec au piano, s'il vous plaît, Mick Jackson. Cet extrait de l'album tiré qui s'intitule Jazz sur scène et qui est sorti chez MRC. Barney Villen, Jazz sur scène, Nuages.

Nuages, une interprétation pleine de mélancolie par le saxophoniste Barney Villen. Alors ça, c'était un petit peu vers la fin de sa première période, de son très grand succès. En tant que donc, jeune prodige du bebop, il est venu un moment où, à la fin des années 50, il en a eu littéralement marre du bebop. Et on va en fait, peut-être retracer rapidement cette carrière, de 40 ans de carrière quand même. Hein. D'abord, donc, c'était ce Wonder Boy qui a fait l'admiration et qui était la coqueluche de tout Paris. Et puis, comme il en avait marre du bop, il s'est tourné vers le free jazz, s'il vous plaît, avec un disque qui s'appelle Dear Professor Leary. Professor Leary, c'était la tête d'affiche de la drogue et du mouvement Hillbilly. Ensuite, il s'est intéressé à la musique contemporaine avec le destin tragique de Lorenzo Bandini. Autrement dit, Barney Villen a improvisé au saxophone avec, en fond sonore, les passages en automobile de Lorenzo Bandini dans le Grand Prix de Monaco. Il faut quand même s'accrocher pas mal pour apprécier ce disque qui est dur. Et toujours ayant fait le tour de la question, il a décidé de partir en Afrique. Il est allé au Burkina Faso. Ils sont partis à 15, répartis dans 3 Land Rover. Ils ont vadrouillé pas mal. Ils ont eu un certain nombre de désillusions, si bien qu'au bout de quelques mois, ils n'étaient plus que 3 à Dakar. Mais il est ressorti de ce moment qui était probablement un moment de bonheur pour Barney Villen, hein, qui a véritablement eu un très bon contact avec les différentes populations africaines qu'il a pu rencontrer. Et il est sorti un disque malheureusement sous-estimé qui s'appelle Moshé, qu'il faut véritablement découvrir. Et puis, il est revenu d'Afrique et pendant 10 ans, disons dans les années 70, silence total. Il jouait dans son coin, plus particulièrement dans le Midi, mais complètement abandonné des entreprises discographiques, si je puis dire, jusqu'à ce que un jour, par hasard, il ouvre une revue de bande dessinée et il voit la vie secrète de Barney Villen, la note bleue. N'ayant pas été du tout prévenu, il s'adresse à Paringeau, qui était le dessinateur, et il va faire avec un concert un peu happening sous les fenêtres de Paringeau aux Champs-Élysées. Par un genre beau joueur, dit ben, « je vais vous aider à produire le disque ». Mais comme Barney Villen était complètement inconnu, personne ne voulait le produire, jusqu'à ce que Philippe Vincent et son jeune label Ida Records prennent le risque, et ce risque a véritablement été un très grand succès, puisque l'album a couplé avec la bande dessinée que, entre parenthèses, je vous recommande, qui est très très jolie, la vie donc, de Barney Villen. C'est la note bleue. Il s'est quand même vendu à 60 000 exemplaires, ce qui pour un disque de jazz est quelque chose d'absolument faramineux, il faut bien le dire. Et il a remporté un très grand succès au Petit Apportin. Libé et Le Monde ont parlé du retour de Barney Villen. Et il en est résulté donc ce disque, La Note Bleue. Et je vous propose d'écouter son thème fétiche, à savoir Bésame Mucho.

Bessem et Mocho, extrait de l'album La Note Bleue, paru chez Ida Records. Le disque, je le disais, a eu beaucoup de succès, et donc Philippe Vincent en a profité pour réaliser un autre album qui s'appelle French Ballads, toujours chez Ida Records, et dans lequel on peut retrouver, par exemple, sous le ciel de Paris, que vous allez entendre là maintenant, mais aussi les Feuilles mortes, bien sûr, Syracuse, la très jolie mélodie d'Henri Salvador, Manoir de mes rêves, c'est Django Reinhardt, La vie en rose, Les moulins de mon cœur, Michel Legrand était illustré à plusieurs reprises. Le disque a eu beaucoup de succès et ça permet, à mon avis, d'affirmer véritablement le style de Barneville-Haine, que on peut résumer, c'est Jean-Robert Masson. Jean-Robert Masson, c'est quand même un copain de Daniel Philippe Aki, Franck Thénault, qui dit de Barneville-Haine: dans les sinuosités d'une phrase au velours incomparable, dans ce jeu furtif des tensions et des césures, du plein et des silences, c'est l'étrangeté lestérienne qui se laisse d'abord retrouver, silhouette en ombre chinoise, sur le paravent des incertitudes contemporaines. Il savait écrire, Jean-Robert Masson. Écoutons en tout cas, en musique, Sous le ciel de Paris par Barneville-Haine.

C'était le ciel de Paris, sous le ciel de Paris, donc par Barneville au sax. Au sax ténor, accompagné en particulier par un Jean-Marie au piano. Alors, je vous parlais de. Je vous évoquais le style, il faut dire quand même quelques mots aussi du personnage, parce que, avec le succès et ses carrières, disons, à Dancy, Barneville se caractérisait par en tant que personnage un peu difficile. Laurent Deville, qui a joué avec lui, qui a fait de jolis disques avec lui, disait qu'il était à la fois très méfiant et merveilleusement confiant. Pascal Andil dit de lui que c'est un dandy ironique à l'élégance un peu lasse. Et une anecdote pour illustrer son côté presque parano, c'est ce que rapporte le directeur du Festival de Montréal au Canada. Barney avait réalisé un concert qui avait eu beaucoup de succès à Montréal. Après, il avait été ovationné, plusieurs rappels. Et donc après le concert, le directeur vient dans la loge de Barney pour le payer, puisqu'il n'avait pas payé son cachet. Et il dit à Barney, attendez, je dois vous régler votre compte. Et Barney, après un silence, dit, vous n'êtes pas le premier à tenter de le faire. Bon, comme quoi, on peut être un grand musicien et un artiste parfois difficile. D'ailleurs, c'est un petit peu ce qu'on va entendre dans un des rares disques de Barney avec un guitariste, qui est en l'occurrence Philippe Catherine. Paulie Danielson joue de la contrebasse. C'est Goodbye, Barney Villain. Le thème, c'est Goodbye, mais l'album s'appelle Sanctuary, toujours chez Ida Records. Goodbye.

0: C'était Goodbye, extrait donc de l'album Sanctuary, paru chez Ida Records, avec en particulier le guitariste Philippe Catherine qui accompagnait Barney Villen. Goodbye, c'est un thème fétiche que d'ailleurs Barney avait pour habitude de jouer pour terminer ses concerts. Voilà, notre émission se termine, vous avez pu le comprendre, j'aime beaucoup Barney Villen. J'espère vous avoir contribué à sur RFL 101 et Jazz Feeling, contribuer à découvrir ou reconnaître ce grand artiste. Et une des bonnes façons de le faire, c'est donc d'écouter le double album qui, je le rappelle, vient de sortir, qui a obtenu, entre parenthèses, un choc Jazz Magazine. C'est Barney Villen Quartet Live in Tokyo en 91 avec, je le rappelle, Peter Gritz qui joue de la batterie, Gilles Naturel de la contrebasse et Olivier Huttman de la du piano. On se quitte en écoutant Old Folks. Simplement, avant de se quitter, bizarrement, Barney Villen, qui a eu un bon succès, un grand succès en France, et on peut dire même en Europe, n'est jamais véritablement réussi à percer aux États-Unis, alors qu'il était complètement reconnu par les musiciens américains. Jacques Reda lui-même, dans son autobiographie du jazz, en fait l'impasse, ce qui m'a surpris, mais au Japon, il était véritablement idolâtré. Je crois qu'il a réussi au moins, il a réalisé au moins 4 ou 5 tournées, dont une qui était immortalisée par un disque Concert à Osaka en 94, qui est très beau également, et ce Tokyo Concert Live en 1991. On se quitte avec Old Folks. Merci, au revoir.
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0: Bonjour à toutes et à tous, bienvenue sur Jazz Feeling pour cette deuxième partie de la saison Petit Faucheux 2026. On est toujours avec Mathieu Durieux.
1: Bonjour à toutes et à tous, bonjour Thierry, bonjour Abdel.
0: Merci de ton aide et de ta collaboration Mathieu.
1: Avec plaisir.
0: Pour nous apporter toutes ces précisions. On poursuit, hein. On avait commencé, alors vous vous rappelez, on faisait une présentation thématique. On avait vu autour de New York, autour du protest jazz. Là, c'est j'ai repris l'expression d'ailleurs d'Hélène Duret. On va parler d'un jazz mouvant, mais encore une fois, on aurait pu bien sûr mettre sous cette étiquette d'autres formations que celles qu'on va présenter. Alors, il y a une formation qui est insérée dans le festival Émergence, mais que j'ai quand même. On fera une petite présentation de toute façon d'Émergence, mais j'ai quand même inséré là parce que c'est une formation qui est maintenant habituée du Petit Faucheux, c'est Tomorrow's Warriors. Et je pense que c'est une des plus belles idées de musique en général et de jazz en particulier qui est intervenu depuis 30 ans quoi, parce que ça fait une trentaine d'années je crois que ça fonctionne
1: ouais. Oui je crois qu'ils fêtent
0: c'est 91 ouais. Ou je sais plus enfin c'est
1: voilà Tomorrow's Warriors donc c'est une association une école en fait qui est basée à Londres qui s'est dit voilà dans le jazz il y a un peu que les mêmes types de personnes tant de couleur de peau que de classe sociale que de genre et on va faire changer ça. Et donc voilà, ils ont été vraiment là où sont des jeunes, aller repérer des jeunes musiciens, accompagner des très jeunes musiciens et musiciennes, et voilà, les faire travailler, rencontrer d'autres musiciens et musiciennes, et de là sont sortis. Tout ce que la scène anglaise du moment, voilà.
0: Ouais, quasiment, ouais.
1: Donc Ezra Collective, Nubia Garcia, voilà, j'en passe. Donc,
0: eh voilà. Ben écoute, j'ai quelques noms, hein. Soweto Kinch par exemple, Zara McFarlane, super chanteuse, Coco Rocco, un groupe de jeunes femmes.
1: Oui.
0: Un peu afrobeat sur les bords, même
1: carrément.
0: Carrément. Femi Coleoso qu'on retrouve dans beaucoup de formations et qui sera d'ailleurs. Je sais pas s'il est au petit. Non, il est pas au Petit Faucheux, mais il est sur l'extrait que je vais vous passer.
1: Okay.
0: Et puis Camilla Georges.
1: Et Camilla
0: Georges. Super saxophoniste, voilà. Magnifique.
1: Qui donc viendra donner une masterclass. Donc auprès avec les musiciens des musiciennes de Tomorrow's Warriors. Et des musiciens et musiciennes de jazz à Tours. Et voilà, c'est l'idée de cette transmission, de l'expérience de Camilla Georges sur son approche de la musique. Et voilà, qui va nourrir ces jeunes musiciens.
0: Faire rencontrer ces musiciens anglais
1: et français. Donc ça fait plusieurs années, effectivement, qu'on travaille avec Tomorrow's Warriors et qu'on fait voilà ces masterclass et ces rencontres entre musiciens et musiciennes et donc voilà il y aura restitution de ce qu'ils ont travaillé ensemble en première partie du concert et après il y aura donc le groupe Tomorrow's Warriors Female Frontline donc la section féminine de Tomorrow's Warriors, donc c'était des très jeunes musiciennes, c'est pas les mêmes qui sont venues l'année dernière,
0: ni
1: l'année d'avant, mais voilà, ça va être
0: on peut donner leur nom, hein, parce
1: clairement.
0: Alors, Juliana Galperina, qui est au saxophone ténor, Cheryl Marquina, qui est à la voix, Lana McIntosh au piano, Carly Paola à la guitare, Miare Daniel à la basse, Sophie Warner à la batterie. Et puis une jeune femme qui faisait partie de alors je sais pas, je crois que c'est l'an dernier ou celle d'avant, je sais plus. Elle s'appelle Mally Sherd. Elle était sur la scène du Petit Faucheux. Okay. C'est une toute petite nana qui avait des longs cheveux, mais qui jouait du sax alto, mais magnifiquement bien. Elle a constitué sa formation. C'est récent, hein. C'est cette année en fait. Elle a constitué un quartet avec d'autres camarades de Tomorrow's Warriors et a commencé à tourner, etc. Enfin bon, notamment en Angleterre. Mais je pense que ça sortira largement des frontières, quoi. Donc voilà, c'est pour dire l'impact de cette école en fait.
1: Bah oui,
0: hein. Et c'est gratuit, il faut le rappeler aussi.
1: Ouais.
0: Hein. C'est-à-dire que ces jeunes musiciens, là, ils viennent là. Et alors, il n'y a pas énormément de concerts enregistrés, mais il y a beaucoup de vidéos sur quand ils sont en train de travailler. C'est passionnant de voir comment ça fonctionne.
1: Bah, l'année dernière, c'était passionnant aussi, la
0: masterclass. Complètement. Ouais.
1: C'était vraiment super.
0: Donc là, on va écouter Camille Lagorge, donc clôturer cette formation. Donc c'est un disque qui s'appelle Isang. Le label est Ubuntu. Et je précise que Camille Lagorge, elle est d'origine, comme pas mal de jeunes musiciens de la banlieue londonienne, pardon. Elle est d'origine nigériane. Ouais. Et donc, ce sont des musiciens qui sont extrêmement ancrés précisément dans la musique nigériane, notamment Igbo, parce qu'il y a plusieurs groupes humains au Nigeria. Et on retrouve dans les titres, rien que le label aussi. Et c'est ce que tu disais tout à l'heure, hein, ça montre aussi qu'il y a d'autres formes, il y a d'autres genres, il y a d'autres cultures, etc., qui sont en train d'entrer vraiment à fond dans ce monde du jazz. Le morceau s'appelle Mami Wata.

0: Et voilà, ça sera le 3 novembre au Petit Faucheux, donc Tomorrow's Warriors, Female Frontline, avec en clôture Camilla George, donc la saxophoniste qu'on vient d'entendre. On reste sur ce jazz mouvant. Je disais tout à l'heure que j'avais repris l'expression d'Hélène Duret, donc c'était une interview dans Citizen Jazz, donc en mai 25. Elle disait « Pourquoi faudrait-il correspondre à une chose ou à une discipline en particulier ? Je crois que nous sommes tous des êtres mouvants. » Et ça se traduit effectivement dans son approche de la musique.
1: Oui, tout à fait.
0: Elle sera avec une formation qui s'appelle Brut Ensemble.
1: Oui, qu'on a accueilli l'année dernière en résidence. Mmh. Ils sont venus travailler ce projet tous les six au Petit Faucheux. Voilà, c'est une musique qui est très très belle, très très délicate, très et en même temps voilà qui est hyper accessible. Enfin voilà, ça, il y a des côtés hyper pop par moment, mais voilà, mais ça s'inscrit dans une tradition chambriste du jazz. Voilà, donc assez l'instrumentation, c'est assez original, c'est donc juste un batteur et cinq soufflants. Voilà, et donc ils sont beaucoup sur les harmonies, sur les timbres, et tout ça.
0: Elle est clarinettiste.
1: Ouais. Et donc voilà, elle a tout type de soufflants avec elle, puisqu'elle a un saxophone ténor, une flûte traversière, un saxophone alto, trombone. Et un trombone.
0: Et on retrouve Léa Sichelski, donc qui a pratiquement son appartement au Petit Faucheux.
1: Bah, c'est une ancienne tourangelle et effectivement, c'est ancienne artiste associée du Petit Faucheux. Voilà, et qu'on suit, et maintenant on la voit partout, effectivement, et ça sera un plaisir de la retrouver. Elle vient
0: dans un autre groupe,
1: elle vient à plusieurs reprises ce trimestre.
0: Ce superbe saxophoniste, en tout cas.
1: Oui.
0: Donc, alors, Hélène Duret, pour poursuivre ce que tu disais, Mathieu, donc, elle a une grosse formation classique, hein, tu parlais de genre chambriste un peu. Et elle a constitué un trio qui s'appelle le Trio Fur, qui est vraiment un trio de jazz. Un trio classique qui s'appelle le Trio Suzanne. Une formation pop qui s'appelle Couple Sympathique. Donc elle construit ses formations un petit peu en fonction de ses goûts qui sont très très larges, en fait. Oui. Et tu disais qu'elle était elle a été je crois lauréate ou de Jazz Migration, où elle a participé
1: à l'époque pas mal avec Suzanne, ils ont été groupe Jazz Migration. Ouais. Donc Jazz Migration, pour resituer, c'est un dispositif qui est mené par AJC, donc l'association qui regroupe les principaux diffuseurs de jazz en France. Et donc Jazz Migration, c'est un dispositif de repérage. Donc il y a une centaine de groupes qui postulent. Il y a quatre groupes qui sont sélectionnés au final, et ces groupes-là bénéficient d'un accompagnement et après d'une tournée. De concert, voilà.
0: On en parle régulièrement.
1: Il y a plusieurs groupes là dans Emergence, notamment
0: qui sont passés par
1: Jazz Migration.
0: Donc voilà, ça ce sera le 17 novembre au Petit Faucheux, donc à 20h. Delphine Joussin, tu parlais de la composition. Delphine Joussin à la flûte, Léa Sichelski au sax alto, Quentin Biardot au sax ténor, Jessica Simon au trombone et Ariel Tessier à la batterie. Qu'on retrouve aussi, Ariel Tessier, dans une autre formation, non ?
1: Ce trimestre ?
0: Ouais, je sais pas. C'est moi qui...
1: Non, mais il est venu l'année dernière avec...
0: On le voit. On le voit souvent.
1: C'était quoi ? Avec The Other Side Orchestra, je pense, et puis il est venu avec Julien Soro aussi.
0: Julien Soro qu'on retrouve d'ailleurs
1: qu'on retrouvera en octobre.
0: Voilà, super.
1: C'est la grande famille du jazz.
0: Ouais, ouais. Donc voilà, ce sera Hélène Duret donc, et le Brut Ensemble, ce sera le 17 novembre, on va l'écouter. C'est une captation qui a été faite au Café Charbon de Nevers, elle a un partenariat avec le festival de jazz de Nevers.
1: Peut-être.
0: Qui est un festival incroyable.
1: Oui, c'est super.
0: Il y a un plateau tous les ans.
1: Ils travaillent très bien. Nous, il y a plein de groupes qu'on retrouve et qui passe chez eux aussi.
0: Ouais. Qu'on est voisins Tour et Nevers, mais enfin c'est quoi, c'est
1: pas loin.
0: 250 bandes. Quoi.
1: Ouais. Pas mal d'échanges aussi avec Big Band Jazz, donc l'association qui fait le festival Jazz à Nevers, et d'échanges de groupes entre la Bourgogne et la Touraine.
0: Ça fait partie des relations, des associations, des partenariats.
1: C'est important.
0: Tu évoquais tout à l'heure.
1: Il y a effectivement pas mal de salles avec qui on travaille étroitement. Le Périscope à Lyon, le Panonica
0: à Nantes,
1: Jazz à Poitiers, enfin Nage Libre. C'est des salles sœurs. On travaille effectivement beaucoup en réseau.
0: Donc on va écouter un morceau qui s'appelle Joie, tout simplement, donc a été capté, je vous le disais, au Café Charbon à Nevers, donc Hélène Duret et le Brut Ensemble.

0: Hélène Duret et Le Brut Ensemble, donc, dans la, la catégorie, entre guillemets, jazz mouvant. On va poursuivre et terminer avec une dernière catégorie. Sylvain Elie avait appelé ça diaspora. Encore une fois, je n'ai pas voulu copier. Mmh. J'ai mis horizon, mais c'est la même chose. Et donc, une pianiste... japonaise. Mmh. Qui, alors, c'est intéressant parce que on trouve des petites choses sur comment dire sur la personnalité ou, la, ou mmh. l'évolution de cette musicienne qui permettent de comprendre un peu comment elle joue. Elle a été, elle dit, je jouais tout le temps. L'intervieweur lui dit, mais comment ça vous est venu, comment vous avez progressé. Elle dit, je jouais tout le temps, tout le temps. Et ses parents l'avaient mise à la Yamaha Music School, mais pas du tout pour se perfectionner ou devenir musicienne, mais parce qu'elle était complètement introvertie, ouais. isolée, etc. Donc il s'était dit, ça va la socialiser, en fait, ça va lui apporter plein de choses. Et ça peut permettre peut-être aussi d'expliquer ce qu'est son itinéraire. Elle dit, pour jouer avec d'autres enfants, j'ai dû me mettre à leur place et essayer de deviner leurs pensées. C'est comme ça que j'ai appris à partager l'espace. Et c'est ce qu'elle fait complètement ouais. avec les musiciens avec lesquels elle joue.
1: Oui, oui, ben...
0: Ayumi Tanaka.
1: Ayumi Tanaka, donc, qui passe...
0: qui est passé, qui est puisqu'on passé. Est dans notre deuxième émission, le 16 septembre.
1: Bah oui, qui est passé. Ayumi Tanaka, voilà, c'est la pianiste un peu des espaces. Enfin, elle joue beaucoup sur les silences aussi, sur la justesse, la délicatesse et tout. Ouais. Donc, effectivement, parce que tu parles de laisser la place pour les autres. Ouais. Voilà, c'est vraiment elle joue vraiment avec ses musiciens. Donc, Thomas Morgan à la contrebasse et Thomas Stronen à la batterie. Voilà, elle joue vraiment, oui, sur les espaces et sur les silences.
0: Et puis, elle est. Parce qu'on peut se demander, passer du Japon à la Norvège, parce qu'elle elle vit maintenant en Norvège, elle est vraiment considérée comme une pianiste scandinave là-bas.
1: Oui,
0: bah, il n'y a même pas...
1: elle est vraiment dans cette tradition de la musique, et notamment du jazz scandinave.
0: Qu'on associe au paysage scandinave, en fait.
1: C'est, effectivement.
0: C'est assez...
1: Voilà, quelque chose d'assez épuré, d'assez...
0: Naturaliste, au sens tous les sons qu'on peut entendre. En fait, il y a peut-être un point commun, c'est que, au Japon, l'image du Japon qu'on a, c'est les villes, les grandes métropoles multimillionnaires. Mmh. En fait, il y a un autre aspect du Japon, c'est tout l'intérieur du Japon qui est en fait quasiment protégé et qui est réservé à tous les espaces naturels. Ouais. On va y trouver des temples, quasiment pas d'industrie, rien du tout, quoi. Il y a cet aspect-là qui peut aussi peut-être s'apparenter au paysage et aux espaces scandinaves et norvégiens en particulier, qui a pu la séduire aussi peut-être.
1: Tout à fait. Elle a sorti un nouvel album récemment. Windflower qui est sorti chez ECM et là encore avec ECM on sent qu'elle a trouvé le label qui correspond à sa manière de jouer ce label qui a vu passer tous les plus grands pianistes qui j'arrête etc.
0: Les Scandinaves, Bobo Stenson, Garbarek, etc.
1: C'est vraiment ce son ECM dans lequel elle est vraiment dans l'héritage aussi de ce son ECM.
0: Et c'est pas elle qui est allée chercher, c'est Manfred Eicher qui est allé la trouver en disant que et elle, je trouve qu'elle correspond exactement aux photographies des pochettes ECM qui sont caractéristiques quand même. Ces espèces d'espace minimaliste, un peu dénudé, avec un graphisme naturel. Enfin, non, c'est une pianiste qui est assez, assez intéressante à découvrir.
1: Qu'on croise peu sur les scènes jazz françaises.
0: Oui, tout à fait. Ouais. Et donc elle est passée la semaine dernière. Donc tu parlais de son dernier album Windflower. Je vous propose d'écouter un extrait qui s'appelle Spring, précisément, chez ECM.

0: Ayumi Tanaka, belle pianiste japono-norvégienne. Japono-norvégienne. Voilà, on va terminer avec, avec un grand ensemble, on peut dire, hein. Pas big band, mais grand ensemble, donc le Kami Octet, qui sera accompagné du batteur et percussionniste algérien Karim Ziad. Donc ce sera le 24 octobre au Petit Faucheux. Belle programmation aussi.
1: Belle proposition. Ouais. Oui, le Kami Octet, c'est plein de musiciens qu'on a l'habitude de croiser au Petit Faucheux. Y a pas mal de musiciens et de musiciennes qu'on connaît très
0: Julien
1: bien.
0: Soro.
1: Julien Soro, Paul Vacrenier qui est à Tours, Pascal Charrier. On va tous les citer, mais Rosane Bézier au trombone, Yann Le Coller à la clarinette, Émilie Lesbro à la voix, Leila Soldevilla à la contrebasse et Nicolas Pointard à la batterie. Ils avaient sorti deux projets j'ai plus le nom du projet, mais il y en avait un sur le travail, sur la classe
2: autour
1: ouvrière.
2: Autour de l'album Workers, une musique
1: Workers,
2: populaire.
1: Voilà. Ouais. Ils sont très, très ouverts, tout ça. Et là, en l'occurrence, il est revenu sur des vieux souvenirs. Pascal Charrier, le leader et le compositeur de ce projet. Mmh. Il est revenu sur des souvenirs de voyage au Maroc et qu'il a échangé aussi avec des Marocains qui notamment aussi des personnes qui ont émigré du Maroc et donc il fait une espèce de il a travaillé vraiment sur le répertoire de la musique marocaine et donc il explore les traditions musicales donc les trans Gnawa et le Shaabi etc.
0: Et là donc le projet, la création s'appelle Echoes from Morocco. Ouais. Et donc ce Kami Octet sera donc associé, si on peut dire, avec Karim Ziad. Karim Ziad, on précise quand même, c'est le fondateur de l'Orchestre National de Barbès et du festival Gnawa d'Essaouira, un des fondateurs parmi d'autres. La musique Gnawa, on peut peut-être poser la question à notre camarade Abdel, qui est quand même un grand spécialiste et un fan de la musique Gnawa.
3: Pas un spécialiste,
0: mais quand même.
3: Mais en tout cas,
0: tu connais bien.
3: Oui, la musique Gnawa, c'est une musique qui nous vient du Sud, en fait. On n'aime pas ce terme-là, c'est une musique issue de l'esclavage, en fait. On a amené des Guinéens, nous apporte de cette région-là, nous apporte le rythme de musique Gnawa, et puis c'est mélangé avec la culture locale, ce qui a donné cette musique-là, qui aussi, on peut aussi la comparer avec le blues, avec les Africains qui sont partis aux États-Unis, donc c'est une musique qui se compose de 12 rythmes, enfin de 12 mesures, et puis c'est une musique pentatonique, donc qui se compose de 5 notes au lieu de 7.
0: D'accord, donc un petit peu complexe quand même.
3: Pas complexe, mais c'est une musique originale parce que, en fait, les Marocains sont rendus compte un petit peu tard par rapport à ce que la tradition orale s'est toujours transmise par la poésie, par le récit, qui nous fait comprendre un petit peu l'histoire de cette musique-là. Donc, on a perdu beaucoup de cette culture-là, en fait, parce que les musiciens, ils sont en bombara. Et le bombara, le dialogue que les esclaves ont amené au Maroc. Donc on a perdu. C'est pour ça qu'il y a des mots étranges. On chante en arabe, mais il y a des mots étranges de bombara qui sont rajoutés. Hamid Qsali, d'ailleurs, qui joue avec Karim Ziad. Et Karim Ziad n'a jamais fait partie de l'orchestre Barbès, en fait. Il est fondateur.
0: C'est un des fondateurs du
3: festival d'Essaouira. Voilà, c'est une musique qui est assez large. Ils ont fait à la hâte un livre qui s'appelle.
0: Tu l'as sous la main.
3: Génial. Qui s'appelle l'anthologie musicale de Gnawa, mais c'est un livre, c'est pour, parce que c'est une musique classée.
0: Elle est au patrimoine.
3: Au patrimoine de l'UNESCO. L'UNESCO, en fait,
0: hein, ouais.
3: Et matériel de l'humanité. Donc c'est vrai, mais quand même, c'est mieux que rien, en fait.
0: Tu peux nous donner la référence précise.
3: Il n'est pas commercialisé, en fait.
0: D'accord.
3: C'est juste. J'avais la chance d'aller au festival Gnawa et puis.
0: À Essaouira, et c'est là que tu l'as
3: vu. Et puis je l'ai récupéré, en fait, qui compose de plusieurs CD. Et puis une petite présentation de cette musique-là.
0: Ah ouais,
3: et Karim Ziad, il fait partie de ceux qui ont fait, qui rayonnent cette musique-là à travers le monde et surtout à Paris et dans le monde entier, en fait.
0: Ok. Donc super. Bah, c'est dommage que ce soit pas. Enfin, c'est un beau boulot en plus. C'est un magnifique coffret.
3: Même il y a des chercheurs qui le contestent, mais moi je dis c'est mieux que rien, en fait, parce qu'il y a des informations qui sont répertoriées.
0: Cela dit, on trouve des CD de musique nawa quand même.
3: Oui, des malems on trouve des extraits maintenant dans les réseaux, c'est plus pratique de les trouver. On tape musique nawa et puis il y a des malems qui sortent, en fait. Et je rappelle que juste cette musique-là, il est à la fois magique parce que c'est une musique qui est profane, c'est pas parce que les gens ils le comprennent avec une musique religieuse, mais en tout cas c'est une musique qui se compose de 12 tons, mais il alterne le binaire et le ternaire. Du coup, si on n'est pas dedans, c'est par l'instinct, c'est par des répétitions, c'est par de rentrer, en fait, par l'esprit sur cette musique là donc c'est une musique qui compose à la fois un rythme binaire et ternaire qui c'est assez compliqué
0: pour quelqu'un qui fait
3: partie de cette culture là et Karim Ziad, il le récitait très bien avec ça, la percussion, surtout la batterie, c'est un élément qui, parce qu'en fait il y a le guimbri, il y a le crotal. Et voix. Donc il y a peu d'instruments. Et avec Karim Ziad, avec la batterie,
0: Deux premiers instruments, là, c'est-à-dire
3: le guembri, c'est la basse africaine.
0: D'accord.
3: Et puis les crotales, ce sont en forme de castagnettes.
0: Ah, en métal.
3: Oui,
0: ouais, d'accord.
3: Qui restitue un petit peu aussi le mouvement lorsqu'on a capturé ces esclaves. On fait des mouvements comme ça. C'est pour ça que c'est vraiment spécifique. Lorsqu'on entend les crotales, on ferme un petit peu les yeux et on plonge dans cette histoire. Ça
0: pourrait ressembler au bruit des chaînes
3: tout à fait.
0: Que les esclaves portaient aux pieds.
3: Tout à fait. Ouais.
0: Eh bien, on va écouter. Donc, Karim Ziad. Donc, alors, on en parlait tout à l'heure avec Mathieu, il n'y a pas de disque de.
1: Non, de ce projet, c'est vraiment une création. Je pense qu'il va y avoir à suivre une retranscription sur disque, mais pour l'instant, il n'existe pas.
0: D'accord. Donc, comme Karim Ziad était l'invité, j'ai choisi Karim Ziad. Donc, un morceau s'appelle Yadouk, et c'est extrait d'un album qui est ancien d'ailleurs, qui a une vingtaine d'années, qui s'appelait Chabiba. Karim Ziad.

0: Voilà, Karim Ziad, donc musique Gnawa. Là, il y a bien, il y a une orchestration, il y a des arrangements, etc. Mais il y a bien l'essence de la musique Gnawa.
1: Oui, là, c'est là. Je laisse Mathieu qui nous présente ce projet-là, mais c'est juste une petite indication. C'est que là, on trouve vraiment les influences, on trouve les instruments qu'on n'a pas l'habitude d'écouter dans la musique Gnawa, mais comme la musique berbère, qui est vraiment la plus grande influence, c'est la musique berbère. On ne dit pas Chaabi, le rythme Chaabi, ça vient de la musique berbère. Donc Chaabi, c'est un petit peu musique pas péjoratif, mais en tout cas, ça reflète pas la réalité des choses. C'est pour ça qu'on a le son de la musique berbère qui s'intègre bien dans cette musique-là. On n'entend pas les crotales, mais on a la basse qui est un espace de liberté, d'improvisation qu'on a entendu. Donc, cette musique-là, d'une manière générale, elle offre un espace extraordinaire aux musiciens pour qu'ils puissent s'exprimer.
0: D'où les différentes possibilités de variations, d'arrangement autour de la musique Gnawa, en fait.
1: Oui, tout à fait. En plus de ça, cette musique-là, ça permet, c'est l'essence même du jazz, de l'improvisation, en fait. Lorsqu'on mène la musique traditionnelle avec l'improvisation, d'une manière générale, il y a des choses qui se passent. Cette musique-là, c'est aussi, lorsqu'on a cinq notes d'une musique pentatonique, on a un espace d'improvisation incroyable qui peut créer, d'ailleurs, tous les musiciens qui se rencontrent, qui jouent sur scène, les années suivantes, bon, ils ressentent, l'inspiration, il est là pour qu'ils puissent donner naissance à d'autres projets.
0: Mathieu, allez.
2: Ah, je... Après, docteur Abdel, j'ai rien à ajouter. C'était passionnant.
0: Souvent, juste une petite parenthèse, quand on parle de la musique Gnawa, systématiquement, Abdel, j'ai remarqué, tu relis ça au jazz, en fait. Hein, sur plan de ce que tu viens de dire, au niveau aussi bien de l'improvisation que d'autres, on parlait tout à l'heure de l'horizon extrêmement large du jazz actuel. Bon, ça rentre parfaitement dedans, en fait.
1: Oui, mais parce qu'en fait, c'est comme le blues. C'est les mêmes étapes de constitution de ce style, de cette culture-là. Parce que dans les chants du coton, le noir qu'on a exploité, qu'on a enlevé cette humanité en lui, donc lui, à travers l'art, il rend cette humanité en chantant, en improvisant. Donc, on reste dans la tradition aussi de la musique ancienne et traditionnelle. On donne le thème même dans la musique baroque et la musique classique, la musique Renaissance et médiévale. On donne une mélodie et après ça n'a jamais été figé, en fait.
2: C'est proche un peu à toutes les cultures musicales du monde entier, en fait. C'est que effectivement tu parlais de la musique baroque, l'improvisation a énormément de place aussi dans la musique baroque, dans les musiques traditionnelles même de France. Il y a une part d'improvisation qui est énorme, donc effectivement qui se retrouve dans le jazz, mais le jazz n'a pas le monopole de l'improvisation.
0: Ouais, tout à fait. Ouais. Bon, ça me met l'eau à la bouche, tout ça. donc le Camille Octet, on imagine en plus avec un octet quand même, ça va être puissant. Ça sera donc le 24 octobre au Petit Faucheux. Voilà, donc superbe, vraiment super programmation.
2: Merci.
0: Faut vraiment susciter la curiosité, la découverte, etc. C'est essentiel, en fait. Hein. Et sortir effectivement de tout le jazz qu'on aime depuis des années, qui a été constitué depuis, évidemment. Bien sûr, il n'y a pas du tout antagonisme, opposition.
2: Non, mais nous, on adore, le jazz, même des grandes têtes d'affiche. Nous, on a une mission aussi de proposer des choses peut-être plus fragiles, d'être une mission plus de découverte, parce que ça fait partie de notre mission de SMAC en tant que service public de la musique.
0: Bien sûr.
2: On pourrait programmer des têtes d'affiche, et d'ailleurs on le fait on tient à garder cet aspect de découverte ou de projet un peu plus risqué.
0: Et puis c'est comme je dirais pas toutes les musiques, mais comme beaucoup de musiques, le jazz ne s'arrête pas, en fait. Il y a une continuité, il y a une continuité systématique qui s'ancre sur la tradition. Probablement, pas toujours, mais
2: pas
0: probablement.
2: Toujours, ouais.
0: Mais et qui avance, en fait, et qui cherche, et qui et donc voilà, c'est et c'est, si on veut dans 30 ans je veux dire savoir ce qu'était le jazz en 2026, faut le faire découvrir, quoi.
2: Bah oui,
0: parce que sinon je veux dire voilà, c'est
2: faire vivre,
0: exactement. Donc et donc, comme tu dis, c'est la mission du Petit Faucheux, et c'est une belle mission, et au service du jazz et de la musique en général, et des musiciens et des groupes. Hein, je veux dire, quand on est à un concert du Petit Faucheux, on remarque assez souvent qu'il y a beaucoup de jeunes musiciens et de jeunes musiciennes, en fait. Et ça veut dire que, je veux dire, ces gens-là, c'est leur boulot, quoi.
2: Oui.
0: Alors c'est évidemment au-delà de la passion, mais ils vivent de ça. Donc faut des concerts, faut des disques, faut tout un tas de choses autour de ça. Et c'est
2: complètement.
0: C'est voilà. Tout ça, c'est un ensemble qu'il faut tenir, qu'il faut pas lâcher. Et puis voilà, en espérant que la culture va perdurer. merci Mathieu, en tout cas.
2: Merci à toi et merci à Abdel, et bien merci à RFL. Je le dis encore, mais oui, c'est important aussi de voir qu'on est tous ensemble et que voilà, et
0: nous,
2: avec tous les médias locaux, voilà, c'est hyper important de savoir qu'on est soutenu aussi dans notre,
0: voilà,
2: dans
0: tout
2: notre
0: à fait.
2: Mission.
0: Ouais.
2: Donc, merci.
0: Pousser dans la même direction. merci Abdel pour ton concours technique, mais surtout artistique. Et vivement un festival de Nawa à Tours, ce serait génial. Ça. Jazz Nawa à Tours, ce serait génial. On se retrouve bientôt. On parlera de quelques nouveautés. Et puis, bonsoir à toutes et à tous. Et le Petit Faucheux, allez sur le site du Petit Faucheux, il y a plein d'infos, il y a des vidéos, il y a les propos de Sylvain quand il faisait les présentations, c'est là où on peut prendre les billets, c'est là où on peut prendre la carte du Petit Faucheux, voilà, je répète encore une fois, c'est tout ce qui est proposé, c'est à destination de tout public, pas seulement culturellement, mais tout public aussi. Voilà, c'est y a des places du Petit Faucheux qui coûtent moins qu'un paquet de cigarettes, faut quand même le répéter, quoi. Donc voilà, allez-y tous, et puis qu'on remplisse les salles du Petit Faucheux. Au revoir à toutes et à tous.

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0: Bonjour à toutes et à tous, vous écoutez RFL 101. Aujourd'hui je suis avec Charlotte Courcoul pour parler du festival Avec le Cœur, du même nom de l'association. Déjà vous pouvez parler un peu de cette association, pourquoi ce nom notamment ?
1: Oui, alors on vient de créer l'association, elle a déposé ses statuts en juillet. Cette association, on l'a créée parce que j'ai retrouvé Cyrielle dans des dispositifs d'accompagnement social au niveau du département. On a mis en œuvre ensemble le dispositif du département, donc d'accompagnement social, et on s'est rendu compte que ce dispositif-là, il était contraignant, il était limité dans la durée. Et nous, on a eu envie de donner plus de durée à l'accompagnement mis en œuvre pour soutenir des personnes en situation, on va dire, de vulnérabilité, en situation de renoncement, avec une estime de soi faible. Et on a identifié un public d'abord de femmes, pour lesquelles on veut organiser des marches accompagnées vers Montrésor, vers le village de Montrésor, et aussi des jeunes adultes qui sont aussi éloignés de dispositifs d'accompagnement, qui sont souvent isolés, coupés parfois de liens familiaux. Donc on s'est dit qu'il y avait vraiment à faire, et on s'est dit qu'on allait le faire avec le cœur, justement à l'inverse des dispositifs qui sont souvent limités dans le temps, avec des objectifs. Nous, on veut faire ça de façon vraiment détachée parce qu'on a une vision très humaniste, en fait. On sait que les gens rencontrent parfois des accidents de vie ou ont des parcours difficiles et on rencontre de très jolies personnes, en fait, qui sont accompagnées par nos propositions.
0: Vous êtes combien dans l'association ?
1: Alors, pour l'instant, on démarre juste. On a un bureau qui est constitué de 4 travailleurs sociaux, 4 femmes, avec une présidente et 3 personnes dans le bureau. Et Cyrielle, Fauveau et moi-même, on a l'intention d'accompagner les dispositifs de marche accompagnée ou de parrainage, en fait, pour organiser des cercles de parole, des cercles de soutien, en fait, des parrains.
0: C'est plus facile du fait d'avoir une association composée uniquement de femmes, pouvoir accompagner d'autres femmes, justement, parce que c'est uniquement des membres féminins.
1: Ça s'est fait comme ça. On s'est trouvé que Cyrielle, je la connais depuis longtemps maintenant, on s'est retrouvés dans ce dispositif-là. On a vraiment des affinités. Et donc, il se trouve que nous sommes des femmes et que c'est vrai qu'on a identifié assez rapidement un public de femmes qui ont livré des choses parfois très douloureuses, hein, dans l'accompagnement. Et on s'est dit qu'on avait envie de faire quelque chose pour les femmes. Puis après, on a eu chacune dans nos entourages, hein, des événements familiaux qui font qu'on a perdu des êtres très chers. Et on s'est dit, mais il faut étendre le dispositif aussi à des jeunes adultes. Ça s'est fait assez naturellement, en fait.
2: Donc vous avez commencé avec des marches. Vous avez marché, en fait, c'est les premières manifestations. Vous faites une programmation pour ce festival. Et aussi la culture, vous l'avez aussi introduit, en fait.
1: Oui, absolument. Oui, parce que ça, ce sont les actions de notre association. Et les marches, on les fera au printemps, même si Cyrielle comme moi, on a introduit nos marches dans nos accompagnements professionnels. Mais le festival, c'est vraiment une occasion de faire connaître l'association autour d'une manifestation culturelle avec beaucoup d'artistes qui vont venir. Il y a un vrai élan. On se rend compte que les artistes ont tous répondu avec enthousiasme, en fait, à notre proposition. Donc des artistes locaux, soit du sud, l'Auchois, d'où je viens moi, soit de Tours, où est Cyrielle.
0: Ça mélange plusieurs types d'art, oui. Théâtre, danse, musique.
1: Absolument, c'est ça.
2: On peut en parler de la programmation.
1: Absolument. Oui, donc on commence avec une chorale révoltée, Super Schmelz, avec des polyphonies, des choses très engagées. Ensuite, on a 2 troupes théâtrales qui viennent, qui font l'une plutôt un travail autour d'Icare et l'autre une sieste comptée. Donc il y a des mélanges de genres. Ensuite, on a une fanfare très joyeuse, le Bidi Band, une danseuse qui va danser sur le thème de Avec le cœur, Lizzie, une autre compagnie de théâtre qui fait une intervention de nouvelles autour de Cévenol. Toute la journée, il y a une clown qui est très sympa, qui intervient avec beaucoup d'humour et de tendresse, qui va animer toute la journée. Et le soir, on a La Puce à l'oreille, qui est un groupe connu dans le sud de l'Auchois. Le 26 septembre, à 11h, à Beaulieu-les-Loches, au Bel Îlot. Donc nous, on tisse des relations avec toutes les associations locales. On a fait ça au Bel Îlot parce que c'est un tiers-lieu. Il y a beaucoup d'associations qui ont tissé de belles relations, c'est très tissé au niveau associatif, en fait, à Beaulieu. Donc on va s'appuyer aussi sur ce qui existe déjà.
2: Donc il y aura la musique également.
1: Oui.
2: Donc c'est un festival au pluriel, en fait. Comment vous avez pu avoir cette idée-là de croiser les arts ?
1: On s'est dit qu'on avait envie d'apporter des réponses, en fait, au goût de différentes personnes, quoi. On s'est dit, il y aura des publics jeunes, il y aura des publics tout petit d'ailleurs. On s'est dit que c'était bien de diversifier notre offre, en fait, pour que chacun s'y retrouve. Et puis surtout, les gens peuvent venir de 11h à 20h, enfin, je pense que ça durera un petit peu après 20h, de 11h à 20h, et ils pourront se laisser porter. Donc, ils passeront d'une activité à l'autre, il y aura une sieste comptée, il y aura des activités dedans, dehors. Ce sera à la fois joyeux ou posé.
2: D'accord, ben on va faire une pause musicale, donc...

0: Vous êtes toujours à l'écoute d'RFL 101. On est toujours avec Charlotte Courcoul pour parler donc du festival Avec le cœur. Moi, je voulais revenir sur peut-être la thématique des sujets que vous abordez pendant le festival. Parce que tout à l'heure, on expliquait que vous accompagnez surtout des femmes en situation de renoncement, etc. C'est un peu un thème aussi d'actualité. Avec quelques années où on a eu des mouvements comme MeToo, etc. C'était une volonté aussi d'être autant ancrée dans l'actualité qui porte sur des sujets qui nous touchent, en fait.
1: Eh bien, on s'est rendu compte, en fait, en faisant de l'accompagnement social, qu'il y avait beaucoup de femmes qui faisaient état de violence dans l'enfance. Hein, donc, c'est vrai que ça a été aussi notre réalité quand on accompagne des personnes en situation de vulnérabilité. Donc, oui, c'est vraiment quelque chose qui remonte très souvent, malheureusement, dans les accompagnements que l'on a fait là en coaching social.
0: Et par exemple, les pièces de théâtre qui vont être présentées, produites pendant le festival, elles touchent à ces sujets ?
1: Non, pas forcément. Non. Il y a une pièce de théâtre sur Homère, en fait, avec l'Odyssée, qui est vraiment un sujet actuellement, on en a beaucoup entendu parler ces derniers temps. Mmh. Ensuite, il y a des contes, il y a une sieste de conté qui est assez douce. Il y en a une autre sur les herbes folles. Non, les pièces de théâtre en elles-mêmes, elles ne parlent pas de sujets qui sont liés aux femmes. Mais par contre, c'est en lien avec la nature, des grands récits. Notre intention, c'est vraiment que les gens viennent et passent une journée assez festive, assez mixte en fait, avec tous les gens qui peuvent se rencontrer d'origines diverses, assez joyeuse, assez relaxante aussi. Donc il va y avoir des ambiances différentes, mais c'est vraiment une journée assez chill en fait, où les gens vont pouvoir se poser, se rencontrer, être là ensemble. On a vraiment envie que ce soit l'occasion de rencontre.
2: Vous demandez aussi l'adhésion de la population éventuellement d'adhérer pour soutenir l'association.
1: Ah oui, on va en profiter pour proposer d'adhérer, sachant que nous, notre adhésion, elle est à 3 euros. Parce qu'on se dit vraiment qu'on a envie que les gens, que ce soit facile d'accès. Et c'est pareil, il va y avoir des repas, il va y avoir des gâteaux, des fouets, des crêpes qui vont être proposées. Et l'idée, c'est que les gens puissent facilement participer. Tout comme l'accès au festival, on a fait un accès à 5 euros. Pour qu'il y ait le maximum de gens qui puissent venir.
0: Le festival, il a lieu le 26 septembre 2026. Donc, vous l'avez dit tout à l'heure, c'est au Bel Îlot à Beaulieu-les-Loches de 11h à 20h.
1: Ce que je peux dire peut-être, c'est qu'il y a un bel élan, c'est qu'on commence à en parler aux travailleurs sociaux là, de notre association. Ça répond à des besoins pour lesquels il n'y a pas de réponse actuellement. Donc, c'est assez bien perçu par les travailleurs sociaux auxquels on explique notre projet. Et puis aussi, on a envoyé des propositions de partenariat à des entreprises. Et c'est quelqu'un qui nous a envoyé un message assez touchant en disant « Je viens de lire le Colombani et la Tresse là, cet été. J'ai lu plein de récits de femmes qui ont des vies assez difficiles. » J'ai très envie de vous soutenir et il nous a fait un premier chèque ce matin. On était super contents. Je ne sais pas si je peux le citer.
2: Bien sûr.
1: C'est Adordev à Beaulieu-les-Loches, hein. C'est une entreprise locale. Donc ça, c'était un bel élan du cœur, quoi. On a trouvé que c'était vraiment chouette.
0: Et est-ce que vous pouvez nous donner des exemples de ces besoins auxquels ils trouvent réponse avec cette association, justement ?
1: Eh bien, par exemple, les personnes autour de 30 ans. Par exemple, jusqu'à 25 ans, il peut y avoir un accompagnement avec tous les dispositifs sociaux. Mais au-delà, les personnes rentrent dans des dispositifs d'accompagnement socio-professionnel. Mmh. C'est limité souvent dans le temps, hein, même si ça peut durer. Mais nous, on se rend compte que là, on rencontre des gens qui ont eu des accidents de vie, mais qui sont magnifiques, en fait, des personnes qui ont une grande force de résilience, qui sont vraiment très touchantes. On veut proposer, nous, un système de parrainage aussi de jeunes adultes. Les jeunes adultes, ils sont un peu hors des radars, en fait. Hein. Quand il n'y a pas de liens familiaux, ils peuvent être très isolés. Moi, je me rends compte, en accompagnement, des fois, ce qu'on fait, c'est qu'on aide les gens juste à sortir de chez eux, parce que sinon, ils sont vraiment sur les réseaux sociaux ou sur Internet, sur des jeux. Enfin, il y a un grand isolement social. Enfin. Là, on se dit retisser du lien. Donc, en plus des marches pour les femmes, on veut proposer de l'accompagnement pour les jeunes adultes avec un système de parrainage. Soit un accompagnement avec, par exemple, des sorties partagées ou préparer un repas ensemble. Enfin, tisser des liens sur la durée avec des personnes très sécures, très solides, hein, qui vont savoir qu'il faut être vigilant. Enfin, il faut être très conscient. De la qualité de la relation que l'on a avec des personnes qui peuvent avoir connu de grandes défaillances, en fait, hein, des adultes. Il pourra y avoir un accompagnement avec des rencontres physiques, mais aussi plus par téléphone, ou alors on a dit aussi le caddie de fin de mois. Ça aussi, quand j'ai accompagné les gens, je me rendais compte qu'il y avait des personnes en fin de mois qui venaient, mais qui étaient très fatiguées, parce qu'en fait, ils n'avaient pas mangé. Ils arrivaient en fin de RS, avec des toutes petites ressources, ils n'avaient pas, ils se nourrissaient pas bien. On propose aussi le parrainage avec le caddie de fin de mois, en fait, pour soutenir des jeunes adultes.
2: Vous êtes des facilitateurs, en fait, et c'est un festival qui crée le lien.
1: Absolument, absolument. Le festival, c'est très bien ce que vous dites, c'est exactement ça. C'est un festival où on va vivre ensemble des bons moments pour ensuite pouvoir financer des actions de lien.
0: Et avant de nous quitter, est-ce que vous pouvez nous dire où on peut retrouver la programmation du festival ?
1: Alors, en fait, on a créé un compte Facebook. Et on a tout le programme qui est sur Facebook. Ça s'appelle Avec le cœur. Vous trouvez les liens pour adhérer à l'association ou pour réserver votre place pour le festival.
0: Du coup, c'est le festival Avec le cœur, du même nom de l'association, qui a lieu le 26 septembre 2006 au Bel Îlot à Beaulieu-les-Loges de 11h à 20h. Et du coup, on était avec Charlotte Courcoul qui venait nous présenter ce festival.
2: Merci Charlotte et à très bientôt sur les antennes RFL 101.
1: Merci beaucoup.
2: Au revoir. Merci Sophie.
0: Merci.

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0: Bonjour à toutes et à tous, vous écoutez RFL 101. Aujourd'hui je suis avec Charlotte Courcoul pour parler du festival Avec le Cœur, du même nom de l'association. Déjà vous pouvez parler un peu de cette association, pourquoi ce nom notamment ?
1: Oui, alors on vient de créer l'association, elle a déposé ses statuts en juillet. Cette association, on l'a créée parce que j'ai retrouvé Cyrielle dans des dispositifs d'accompagnement social au niveau du département. On a mis en œuvre ensemble le dispositif du département, donc d'accompagnement social, et on s'est rendu compte que ce dispositif-là, il était contraignant, il était limité dans la durée. Et nous, on a eu envie de donner plus de durée à l'accompagnement mis en œuvre pour soutenir des personnes en situation, on va dire, de vulnérabilité, en situation de renoncement, avec une estime de soi faible. Et on a identifié un public d'abord de femmes pour lesquelles on veut organiser des marches accompagnées vers Montrésor, vers le village de Montrésor, et aussi des jeunes adultes qui sont aussi éloignés de dispositifs d'accompagnement, qui sont souvent isolés, coupés parfois de liens familiaux. Donc on s'est dit qu'il y avait vraiment à faire, et on s'est dit qu'on allait le faire avec le cœur, justement à l'inverse des dispositifs qui sont souvent limités dans le temps, avec des objectifs. Nous, on veut faire ça de façon vraiment détachée parce qu'on a une vision très humaniste, en fait. On sait que les gens rencontrent parfois des accidents de vie ou ont des parcours difficiles et on rencontre de très jolies personnes, en fait, qui sont accompagnées par nos propositions.
0: Vous êtes combien dans l'association ?
1: Alors, pour l'instant, on démarre juste. On a un bureau qui est constitué de 4 travailleurs sociaux, 4 femmes, avec une présidente et 3 personnes dans le bureau. Et Cyrielle, Fauveau et moi-même, on a l'intention d'accompagner les dispositifs de marche accompagnée ou de parrainage, en fait, pour organiser des cercles de parole, des cercles de soutien, en fait, des parrains.
0: C'est plus facile du fait d'avoir une association composée uniquement de femmes, pouvoir accompagner d'autres femmes, justement, parce que c'est uniquement des membres féminins.
1: Ça s'est fait comme ça. Il s'est trouvé que Cyrielle, je la connais depuis longtemps maintenant, on s'est retrouvés dans ce dispositif-là. On a vraiment des affinités. Et donc, il se trouve que nous sommes des femmes et que c'est vrai qu'on a identifié assez rapidement un public de femmes qui ont livré des choses parfois très douloureuses dans l'accompagnement. Et on s'est dit qu'on avait envie de faire quelque chose pour les femmes. Puis après, on a eu chacune dans nos entourages, des événements familiaux qui font qu'on a perdu des êtres très chers. Et on s'est dit, mais il faut étendre le dispositif aussi à des jeunes adultes. Ça s'est fait assez naturellement, en fait.
2: Donc vous avez commencé avec des marches. Vous avez marché, en fait, c'est les premières manifestations. Vous faites une programmation pour ce festival. Et aussi la culture, vous l'avez aussi introduit, en fait.
1: Oui, absolument. Oui, parce que ça, ce sont les actions de notre association. Et les marches, on les fera au printemps, même si Cyrielle, comme moi, on a introduit nos marches dans nos accompagnements professionnels. Mais le festival, c'est vraiment une occasion de faire connaître l'association autour d'une manifestation culturelle avec beaucoup d'artistes qui vont venir. Il y a un vrai élan. On se rend compte que les artistes ont tous répondu avec enthousiasme, en fait, à notre proposition. Donc des artistes locaux, soit du sud, l'Auchois, d'où je viens moi, soit de Tours, où est Cyrielle.
0: Ça mélange plusieurs types d'art, oui. Théâtre, danse, musique.
1: Absolument, c'est ça.
2: Bah, on peut en parler de la programmation.
1: Absolument. Oui, donc on commence avec une chorale révoltée, Super Schmelz, avec des polyphonies, des choses très engagées. Ensuite, on a 2 troupes théâtrales qui viennent, qui font l'une plutôt un travail autour d'Icare et l'autre une sieste comptée. Donc il y a des mélanges de genres. Ensuite, on a une fanfare très joyeuse, le Bidi Band, une danseuse qui vient, qui va danser sur le thème de Avec le cœur, Lizzie, une autre compagnie de théâtre qui fait une intervention de nouvelles autour de Cévenol. Toute la journée, il y a une clown qui est très sympa, qui intervient avec beaucoup d'humour et de tendresse, qui va animer toute la journée. Et le soir, on a La Puce à l'oreille, qui est un groupe connu dans le sud de l'Auchois. Le 26 septembre, à 11h, à Beaulieu-les-Loches, au Bel Îlot. Donc nous, on tisse des relations avec toutes les associations locales. On a fait ça au Bel Îlot parce que c'est un tiers-lieu. Il y a beaucoup d'associations qui ont tissé de belles relations, c'est très tissé au niveau associatif, en fait, à Beaulieu. Donc on va s'appuyer aussi sur ce qui existe déjà.
2: Donc il y aura la musique également.
1: Oui.
2: Donc c'est un festival au pluriel, en fait. Comment vous avez pu avoir cette idée-là de croiser les arts ?
1: On s'est dit qu'on avait envie d'apporter des réponses, en fait, au goût de différentes personnes, quoi. On s'est dit, il y aura des publics jeunes, il y aura des publics tout petit d'ailleurs. On s'est dit que c'était bien de diversifier notre offre en fait, pour que chacun s'y retrouve. Et puis surtout, les gens peuvent venir de 11h à 20h, enfin on pense que ça durera un petit peu après 20h, de 11h à 20h, et ils pourront se laisser porter. Donc ils passeront d'une activité à l'autre, il y aura une sieste comptée, il y aura des activités dedans, dehors. Ce sera à la fois joyeux ou posé.
2: D'accord, on va faire une pause musicale, donc...

0: Vous êtes toujours à l'écoute d'RFL 101. On est toujours avec Charlotte Courcoul pour parler donc du festival Avec le cœur. Moi, je voulais revenir sur peut-être la thématique des sujets que vous abordez pendant le festival. Parce que tout à l'heure, on expliquait que vous accompagnez surtout des femmes en situation de renoncement, etc. C'est un peu un thème aussi d'actualité avec quelques années où on a eu des mouvements comme MeToo, etc. Là, c'était une volonté aussi d'être autant ancrée dans l'actualité qui porte sur des sujets qui nous touchent, en fait.
1: Eh bien, on s'est rendu compte, en fait, en faisant de l'accompagnement social, qu'il y avait beaucoup de femmes qui faisaient état de violence dans l'enfance. Hein, donc, c'est vrai que ça a été aussi notre réalité quand on accompagne des personnes en situation de vulnérabilité. Donc oui, c'est vraiment quelque chose qui remonte très souvent, malheureusement, dans les accompagnements que l'on a fait là en coaching social.
0: Et par exemple, les pièces de théâtre qui vont être présentées, produites pendant le festival, elles touchent à ces sujets ?
1: Non, pas forcément. Non. Il y a une pièce de théâtre sur Homère, en fait, hein, avec l'Odyssée, qui est vraiment un sujet actuellement, on en a beaucoup entendu parler ces derniers temps. Mmh. Ensuite, il y a des contes, il y a une sieste de contes qui est assez douce. Il y en a une autre sur les herbes folles. Non, les pièces de théâtre en elles-mêmes, elles ne parlent pas de sujets qui sont liés aux femmes. Mais par contre, c'est en lien avec la nature, des grands récits. Notre intention, c'est vraiment que les gens viennent et passent une journée assez festive, assez mixte en fait, avec tous les gens qui peuvent se rencontrer d'origines diverses, assez joyeuse, assez relaxante aussi. Donc il va y avoir des ambiances différentes, mais c'est vraiment une journée assez chill en fait, où les gens vont pouvoir se poser, se rencontrer, être là ensemble. On a vraiment envie que ce soit l'occasion de rencontre.
2: Vous demandez aussi l'adhésion de la population éventuellement d'adhérer pour soutenir l'association.
1: Ah oui, on va en profiter pour proposer d'adhérer, sachant que nous, notre adhésion, elle est à 3 euros. Parce qu'on se dit vraiment qu'on a envie que les gens, que ce soit facile d'accès. Et c'est pareil, il va y avoir des repas, il va y avoir des gâteaux, des fouets, des crêpes qui vont être proposées. Et l'idée, c'est que les gens puissent facilement participer. Tout comme l'accès au festival, on a fait un accès à 5 euros. Pour qu'il y ait le maximum de gens qui puissent venir.
0: Le festival, il a lieu le 26 septembre 2026. Donc, vous l'avez dit tout à l'heure, c'est au Bel Îlot à Beaulieu-les-Loches de 11h à 20h.
1: Ce que je peux dire peut-être, c'est qu'il y a un bel élan, c'est qu'on commence à en parler aux travailleurs sociaux là, de notre association. Ça répond à des besoins pour lesquels il n'y a pas de réponse actuellement. Donc, c'est assez bien perçu par les travailleurs sociaux auxquels on explique notre projet. Et puis aussi, on a envoyé des propositions de partenariat à des entreprises. Et quelqu'un qui nous a envoyé un message assez touchant en disant « Je viens de lire le Colombani et la Tresse là, cet été. J'ai lu plein de récits de femmes qui ont des vies assez difficiles. » J'ai très envie de vous soutenir et il nous a fait un premier chèque ce matin. On était super contents. Je ne sais pas si je peux le citer. C'est Adordev à Beaulieu-les-Loches, hein, une entreprise locale. Donc ça, c'était un bel élan du cœur, quoi. On a trouvé que c'était vraiment chouette.
0: Et est-ce que vous pouvez nous donner des exemples de ces besoins auxquels ils trouvent réponse avec cette association, justement ?
1: Eh bien, par exemple, les personnes autour de 30 ans. Par exemple, jusqu'à 25 ans, il peut y avoir un accompagnement avec tous les dispositifs sociaux. Mais au-delà, les personnes rentrent dans des dispositifs d'accompagnement socio-professionnel. C'est limité souvent dans le temps, hein, même si ça peut durer. Mais nous, on se rend compte que là, on rencontre des gens qui ont eu des accidents de vie, mais qui sont magnifiques, en fait, des personnes qui ont une grande force de résilience, qui sont vraiment très touchantes. On veut proposer, nous, un système de parrainage aussi de jeunes adultes. Les jeunes adultes, ils sont un peu hors des radars, en fait. Hein. Quand il n'y a pas de liens familiaux, ils peuvent être très isolés. Moi, je me rends compte, en accompagnement, des fois, ce qu'on fait, c'est qu'on aide les gens juste à sortir de chez eux, parce que sinon, ils sont vraiment sur les réseaux sociaux ou sur Internet, sur des jeux. Enfin, il y a un grand isolement social. Enfin. Là, on se dit retisser du lien. Donc, en plus des marches pour les femmes, on veut proposer de l'accompagnement pour les jeunes adultes avec un système de parrainage. Soit un accompagnement avec, par exemple, des sorties partagées ou préparer un repas ensemble. Enfin, tisser des liens sur la durée avec des personnes très sécures, très solides, hein, qui vont savoir qu'il faut être vigilant. Enfin, il faut être très conscient. De la qualité de la relation que l'on a avec des personnes qui peuvent avoir connu de grandes défaillances, en fait, hein, des adultes. Il pourra y avoir un accompagnement avec des rencontres physiques, mais aussi plus par téléphone, ou alors on a dit aussi le caddie de fin de mois. Ça aussi, quand j'ai accompagné les gens, je me rendais compte qu'il y avait des personnes en fin de mois qui venaient, mais qui étaient très fatiguées, parce qu'en fait, ils n'avaient pas mangé. Ils arrivaient en fin de RS, avec des toutes petites ressources, ils n'avaient pas, ils se nourrissaient pas bien. On propose aussi le parrainage avec le caddie de fin de mois, en fait, pour soutenir des jeunes adultes.
2: Vous êtes des facilitateurs, en fait, et c'est un festival qui crée le lien.
1: Absolument, absolument. Le festival, c'est très bien ce que vous dites, c'est exactement ça. C'est un festival où on va vivre ensemble des bons moments pour ensuite pouvoir financer des actions de lien.
0: Et avant de nous quitter, est-ce que vous pouvez nous dire où on peut retrouver la programmation du festival ?
1: Alors, en fait, on a créé un compte Facebook. Et on a tout le programme qui est sur Facebook. Ça s'appelle Avec le cœur. Vous trouvez les liens pour adhérer à l'association ou pour réserver votre place pour le festival.
0: Du coup, c'est le festival Avec le cœur, du même nom de l'association, qui a lieu le 26 septembre 2006 au Bel Îlot à Beaulieu-les-Loges de 11h à 20h. Et du coup, on était avec Charlotte Courcoul qui venait nous présenter ce festival.
2: Merci Charlotte et à très bientôt sur Horizon Terre FL 101.
1: Merci beaucoup.
2: Au revoir. Merci Sophie.
0: Merci.

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0: Bonjour, chers auditeurs de Radio RFL 101. Ce soir, nous sommes au Cinéma Studio de Tours pour une avant-première dans le cadre du festival Le Tourangeau Arrière Cuisine. On va parler d'un très joli film qui, en plus, parle de cuisine, justement.
1: Maman, pourquoi tu m'as jamais appris à cuisiner les plats algériens ?
2: Toi, pourquoi tu m'as jamais invitée dans ton restaurant ?
3: Vous êtes la sœur de Mehdi. Non, mais depuis le temps que je voulais te rencontrer.
4: Mon frère nous cache, hein. Il a honte de nous.
5: Je viens avec toi dimanche midi.
1: C'est impossible, il y aura la famille, il y aura les amis de ma mère et tout.
5: C'est bien, comme ça je rencontre tout le monde.
1: C'est compliqué, ma mère.
5: Elle est au courant pour nous ?
6: C'est quoi le problème avec ta mère ?
1: Soit je présente ma copine et je la tue. Soit je la présente pas et ma copine me quitte.
6: Tu veux que je fasse ta mère ?
1: Quoi ? On ferait comment ?
6: Je la sens. Il y a tout le rail de l'Algérie qui monte en moi.
1: Mais du rail tranquille.
6: Tranquille.
1: J'arrête deux secondes. C'est quoi cette tenue là ?
7: Je suis en train de te faire une mère haut de gamme. Leïla !
1: C'est Léa !
7: Leïla !
8: Vous l'avez su tout de suite qu'elle fréquentait des hommes pour gagner sa vie, vous l'avez découvert après.
1: De quoi ? T'as craqué ou quoi ?
9: J'ai créé des suspenses dans ta vie.
3: Elle ressemble pas vraiment à ce que tu me disais, non ?
9: Avec moi, tout est possible.
4: T'es un grand malade !
10: Mais qui fait ça, sérieux ?
1: Je suis en train de résoudre le truc là.
11: Et ta mère qui est là ? Ta vraie mère, gros.
12: C'est pas tous les jours qu'on voit ta famille, hein.
1: J'ai tout perdu.
9: Peut-être pas.
1: Tu faisais semblant.
6: Quoi ? Dites-lui, s'il vous plaît.
4: On vous garde en observation.
6: En observation. T'as entendu ? En observation.
0: Et nous sommes ce soir en compagnie d'Amine Adjina, que je suis ravie de recevoir. Bonsoir, Amine.
13: Bonsoir.
0: Vous arrivez de Paris. C'est donc la toute première fois, du coup, que vous découvrez nos cinémas ?
13: Oui, en fait, je connais bien la ville de Tours, parce que je suis pas mal venu, et je crois que je suis venu une fois au Cinéma Studio, il y a quelques années. Parce que j'ai présenté pas mal de spectacles, que ce soit avec le Centre Dramatique National, ou à la Pléiade, à la Riche, etc. D'ailleurs, je présente un spectacle à la fin du mois, qui est programmé à la Riche, et puis un autre spectacle la semaine prochaine avec l'Université de Tours, donc c'est une ville que j'ai fréquentée. Alors, à Tours, la semaine prochaine, ça va être, à l'université, c'est Nos Jardins. Et à la Pléiade, le 28 novembre, c'est La diversité est-elle une variable d'ajustement ? Voilà.
0: Alors, Amine, c'est super parce que là, vous nous proposez un premier film. Mais attention, j'ai des choses à préciser par rapport à ça. Un premier film de réalisation au cinéma. Vous êtes scénariste aussi. Le titre, c'est La petite cuisine de Mehdi. Et déjà, j'ai envie de vous dire, pour commencer... C'est un hymne à l'amour franco-algérien, ce film. Plein de couleurs, plein de beauté, plein de joie et de profondeur et de légèreté, tout ça.
13: Oui, complètement. En fait, l'idée, c'était que j'avais envie d'écrire un film, de réaliser un film qui soit une sorte de dialogue entre la France et l'Algérie. Moi, je suis franco-algérien, donc qui est constitutif de ma double culture. J'avais vraiment envie que pour ce premier film, en tout cas, parce qu'au théâtre, je le fais dans l'écriture, etc. Mais en tout cas, pour ce premier film, d'interroger à la fois mon rapport à cette double culture, mon rapport à l'Algérie, etc. Et puis, à travers des personnages, effectivement, des personnages hauts en couleur aussi, et de voir comment tout ça s'articule pour produire ce film-là, cette histoire-là.
0: Qu'est-ce que ça fait du bien par rapport à l'époque qu'on traverse ? On va y venir, mais pour commencer, je disais tout à l'heure, ça a beau être un premier film. Derrière, on a l'écriture, on a la poésie, on a quelque chose de pointu, les dialogues, et ça, on le sent parce que vous êtes auteur, comédien, metteur en scène de théâtre depuis fort longtemps. J'aimerais préciser que vous aviez d'ailleurs créé une compagnie de théâtre en duo avec une actrice, Émilie
13: Prévoto, avec qui on dirige la compagnie depuis 13 ans, donc qui est implantée en plus en région centre, qui est aussi actrice et metteuse en scène, et on commet en scène nos spectacles.
0: De ce que j'ai pu trouver un petit peu à votre sujet, vous êtes un amoureux de Bergman, de Pasolini, vous aimez aussi le graphisme, les couleurs chez Almodovar, il y a tout ça en vous et vous avez une patte très personnelle. On sent dans cette capacité de l'écriture et de la mise en scène du théâtre, dans ce premier film, à quel point il est extrêmement légitime. Il a du poids tout de suite et en plus il a eu le prix coup de cœur du public du Festival International de Saint-Jean-de-Luz quand même. Pour commencer, c'est très fort. Comment vous vivez cette émotion de lancer ce premier film, ce premier bébé là, avec cet enthousiasme direct ?
13: Très honnêtement, c'est très joyeux. c'est très joyeux, c'est à la fois... Ben forcément, on est là en train de construire un objet, un film et tout, et puis d'un coup, après, il fait son chemin, et puis il rencontre les gens, et les retours. En fait, ce qui m'émeut encore plus, au-delà de la question du prix, mais le prix du public, c'est un prix important, parce que c'est significatif, en tout cas, de quelque chose, mais c'est tous les échanges que j'ai eus après le film. Parce que vraiment, là-dessus, il y a eu des témoignages bouleversants sur le film, notamment sur ces questions-là, sur les questions de double culture, sur la question algérienne, sur la question de l'humour, des gens qui étaient très, très, ouais, très émus, qui ont commencé à dévoiler des choses très intimes aussi. Ça, on ne le prévoit pas. Et ça, de le recevoir, c'est très, ouais, c'est très puissant, très heureux. Et ça, je suis très heureux d'être là parce que enfin, ces rencontres-là, après la projection, je trouve que c'est des moments vraiment où on confronte ce qu'on a imaginé à la façon dont c'est reçu et comment il y a une dialectique en fait qui s'opère et tout. Et ça, pour moi, je suis très heureux de ça, quoi, très friand.
0: On va parler du film, vraiment le pitch un petit peu plus approfondi. On va parler des acteurs parce que vous avez un amour extrême pour les acteurs. Vous écrivez pour eux au théâtre et là on sent il y a des gens que vous avez pris. On va parler d'abord le sujet quand même. Mehdi, incarné par un jeune homme incroyable qui s'appelle Youssène Boussif. Vous allez me dire comment vous l'avez casté, mais il est formidable. C'est un jeune homme, en fait, effectivement, il est certainement très empreint de votre culture et de votre histoire. Ce jeune homme-là, il n'a pas de père a priori, il a deux sœurs, il a une maman très, voilà, algérienne, là, très la cuisine, la famille, etc. Et vous nous faites mourir de rire avec des sujets sur les... On entend parler de zizi, circoncision, d'une manière, enfin, c'est drôle. On entend parler de sujets de famille, de mariage peut-être un peu arrangé, etc. Jamais de caricature, on se joue des clichés. Un amour profond pour les acteurs et vous allez me dire un petit peu leur nom. En tout cas, on a adorable Gustave Kervern, parce qu'on adore Gustave Kervern. Il y a Laurent Stocker, il y a Biran Ba, la comédie française, ces acteurs-là. Vous allez me dire le nom aussi de vos actrices qui jouent. Alors, il y a une vraie mère et une fausse mère, on va parler de ça. Et puis, il y a Léa, cette jeune amoureuse de Mehdi, qui est jouée par une actrice qui était formidable dans Les Amandiers.
13: En fait, c'est ça, c'est-à-dire que le casting, il est... Déjà, moi, j'avais envie, même au moment de l'écriture, d'un casting qui soit pluriel. C'est-à-dire, quand je dis pluriel, c'est-à-dire un casting où se mêlent les générations, les origines, les physiques différents, et que tout ça dresse un paysage qui est le paysage de la France, en fait, en partie, en tout cas, dans ce film.
0: La vraie belle mixité, mais c'est ça, Amine ?
13: Oui, enfin, oui, complètement. La mixité telle qu'elle est dans les rues, quoi qu'on en dise, qui existe, en fait. Et ça, c'est hyper important parce que, quelque point de vue qu'on ait dessus, elle existe, elle est là, et elle a le droit de vivre et de s'exprimer. Donc, il y avait vraiment cette volonté-là. Après, le choix du casting, effectivement, ça s'est fait avec des gens qui, soit que je connaissais, par exemple, Biran Ba, je le connaissais parce que j'avais fait une pièce à la Comédie Française dans laquelle il jouait. Gustave Kervern, parce que voilà. Yama Bass, qui joue la fausse mère, qui est une actrice incroyable et dont j'ai été très heureux qu'elle accepte de jouer ce rôle-là et qui le fait à merveille. Malika Zerouki, qui est une actrice non professionnelle, que j'avais vue dans un petit rôle dans un film, mais qui a un autre travail à côté. Younes Boussif, effectivement, que lui, j'ai rencontré vraiment en casting, mais que j'avais vu avant. Il a été connu par la série Drôle, et puis ensuite, il a fait pas mal de choses, et qui a vraiment été un acteur. C'est quand j'ai trouvé cet acteur, à partir de lui, j'ai composé la famille, avec les sœurs Inès Boukhalifa, Kenza Alagnaoui, Lou Adriana Bouziane, Nina Zem, qui joue la copine, Amel, évidemment, Laurent Stocker, etc., Agathe Drone, etc., enfin... Tout ça dresse une sorte de paysage. Et effectivement, j'écris pour les acteurs aussi. C'est-à-dire que ça, c'est une particularité. C'est, je suis moi-même acteur. Après, je suis un acteur qui est plus au théâtre. Mais j'écris vraiment pour les acteurs. Quand j'écris une scène, j'ai envie qu'il y ait des choses à jouer. C'est pour ça que les personnages secondaires sont hyper importants et qu'ils ont vraiment quelque chose à défendre et que ce ne soit pas juste des faire-valoir. Enfin, et tout ça dresse comme ça une histoire qui se dessine comme ça avec... Effectivement, des quiproquos, pas mal de choses, une sorte de mécanique un peu comme ça qui travaille le film. Ouais.
0: La beauté du synopsis, c'est qu'en fait, Mehdi est un chef cuisinier de cuisine française dans un bistrot. Il veut racheter ce bistrot avec Léa, son amoureuse. Son amoureuse, elle en a marre qu'elle ne lui présente pas vraiment sa mère, etc. Lui, il a peur que sa mère n'apprécie pas qu'il soit avec une Française. Et elle aimerait cette maman qui fasse plus des couscous. Alors du coup, Mehdi rentre dans le mensonge. Il rentre dans le mensonge, il présente une fausse mère à Léa, qui est donc incroyable, qui est très drôle et complètement décalée, rien à voir avec sa vraie mère. Il y a ça, mais il y a aussi, d'un autre côté, je trouve que dès le titre, finalement, vous nous mettez l'eau à la bouche, si je peux me permettre, hein, ça va avec le sujet. La petite cuisine de Mehdi. Chez nous, en France, souvent, quand on dit la petite cuisine ou faire à sa sauce, ce sont des petites expressions culinaires qui veulent bien dire ce que veut dire votre film. Mehdi est un personnage qui compose pour protéger sa maman. Il rentre dans le mensonge parce qu'il a peur qu'il va trop la bousculer.
13: Il a un côté protecteur avec cette mère parce que c'est une femme qui a souffert. Comme beaucoup de gens, en fait, qui sont partis d'un pays et qui ont des enfants dans un autre pays. Et qu'est-ce que c'est que d'avoir des enfants dans un autre pays? Comment on gère ça? Parce qu'il y a le personnage du père aussi qui est là comme un fantôme, parce que le père est mort. Et donc, il y a toute la question sociale qui s'exprime à travers ce personnage de la mère, ce père fantôme. Et comment ce garçon, qui est joué par Younes Boussif, donc le personnage de Mehdi, comment il tente de préserver et de compartimenter, de préserver les différents modes de ce qu'il est? Parce que sur la question de la cuisine, en fait, la mère, elle n'a pas trop d'avis, si ce n'est que... Et il y a un moment dans le film où c'est dit, c'est-à-dire que c'est un monde dans lequel elle n'est pas. Et on voit bien que même dans ce qu'il cuisine, il n'a pas fait de la place à sa culture, à ses origines, etc. Et donc, il y a une part manquante. Et c'est ce que va la fausse mère, justement, c'est ce qu'elle va venir un peu lui révéler, etc. Enfin, l'histoire, en tout cas, elle est là pour travailler, c'est d'ordre. Cette question-là, avec tout ce que ça implique de fantasmes, d'imaginaires qu'on a posé dessus, etc. In fine, c'est quand même un fils qui tente de, entre guillemets, de préserver sa mère. Et la question, c'est, quand on mène sa vie, est-ce qu'on peut toujours préserver ses parents? Et ça, c'est une question qui est valable pour tout le monde. Au-delà de la question du film, qu'est-ce que ça veut dire de, on préserve ou pas ses parents? Ce qui me plaisait dans La Petite Cuisine, c'est le double sens, en fait, de la cuisine et puis de la petite chose qu'on est en train de faire dans son coin, etc. quoi. Donc, évidemment, c'était un peu ça l'idée de ce double titre, on va dire.
0: Les dialogues sont vraiment merveilleux. Vous avez vraiment mis des choses, surtout entre la vraie mère et le fils. Il y a des moments très, très intenses. J'aimerais dire que, outre tout ce qu'on a pu... Bon, il y a vraiment votre talent de metteur en scène, d'écriture qui est génial. Les acteurs sont tous super. Et un autre Amine, parce qu'il y a Amine Bouafa, qui compose la musique. Il y a des violons, des cordes qui accompagnent la psychologie de votre personnage Mehdi dans ses non-dits, son incapacité à s'exprimer. J'ai ressenti ça comme ça. Et puis, il y a du rail, du rap, de l'électro. Tout ça accompagne votre film, qui est aussi hyper coloré. Des scènes d'appartement, d'hôpital, de train, de bistrot. Et malgré le côté huis clos de certaines scénettes, il y a une grande fluidité. Donc je voulais relever aussi, parce que je connais son nom, il y a un super monteur, là, Guéric Catala. Ouais. Vous avez aussi un super chef-op, costumière, tout le monde. Je pense que là, il n'y a pas photo. Mais je trouve que le travail du montage est vraiment génial, parce qu'il y a ces découpages, il y a ces changements, ces ruptures de ton, et pourtant, d'ailleurs, il y a une scène de train, mais honnêtement, c'est fluide, comme si on voyageait dans le train.
13: Non, mais c'est essentiel. Et d'ailleurs, moi, la rencontre avec Guéric, elle a été assez forte. C'est-à-dire qu'on voulait faire le même film. Et donc, quand on a cette rencontre-là, parce qu'effectivement, un film comme ça, la question du montage, elle est essentielle. Après tous les films, la question du montage, elle est essentielle. Mais en particulier dans celui-là, c'est-à-dire à la fois dans la question du rythme, l'histoire, elle se raconte, comment on crée, on vient amener de la tension, comment on remet de l'air. Enfin, il y a tout un travail, je dirais, à la fois dramaturgique de comment elle se raconte, l'histoire, et puis à la fois, il y a un travail très organique. C'est-à-dire d'un coup, comment... Parce que le spectateur, lui, il est au courant du mensonge. Donc en fait, il navigue avec ce personnage en se disant comment, dans quoi il se met, etc. Donc on a une forme à la fois d'empathie, d'inquiétude parfois, de tendresse aussi pour ce personnage, etc. Donc ça, ça a été hyper, hyper fort. Après, vous avez soulevé la question effectivement de la musique. La musique, elle est... Et Amine Bouafa, c'est vraiment... C'est un compositeur génial, vraiment très sensible. Bah là, il fait la musique de La Petite Dernière. Il travaille avec... Il y a un prochain film de Kauter Benania pour lequel il a fait musique. Enfin, il travaille dans des registres très différents. Mais en tout cas, on s'est tout de suite posé la question. On s'est dit qu'on ne voulait pas une musique de comédie. Et qu'en plus, la musique, elle devait venir raconter ce que le personnage n'arrive pas à dire. Et donc, c'est très juste que vous nommez sur le fait qu'elle a vraiment cette dimension-là à plein d'endroits. Et en même temps, de trouver plein d'univers. Mais ça a été un bonheur de travailler avec lui. Et à côté de ça, il y a toute la musique additionnelle qui, tous les morceaux, à la fois dans le classique ou dans leur modernité, travaillent la question algérienne. C'est-à-dire que ce soit le raï avec des figures comme Cheb Hasni, que ce soit le acide arabe avec le morceau d'électro qui travaille avec un chanteur, Sofiane Saadi, qui est un chanteur algérien, que ce soit le rap avec Tiff, qui lui aussi est un rappeur algérien, enfin, et qui rappe en français. Et voilà, donc il y a vraiment, d'une certaine manière, tout au long du film, ce dialogue-là sur la question de la musique, c'est un dialogue franco-algérien aussi. Et voilà, et effectivement, toute l'équipe qui s'est réunie autour du projet, en fait, de ce film, que ce soit le chef-op Sébastien Gopfer ou les costumes, le décor, on a pensé les décors, et ça c'est hyper important, comme des personnages. En fait, pour moi, c'est toujours, et c'est valable aussi dans le cinéma, mais c'est des corps dans un espace. Et on travaille sur comment sont filmés ces corps dans un espace, comment on arrive à articuler une grammaire, je dirais presque du filmage en tout cas, des plans, etc., en fonction des différents lieux dans lesquels on est. Et ça, on s'est attaché effectivement à travailler les espaces vraiment comme si on travaillait une silhouette pour donner des impressions, et vous nommez la couleur. Tout ça, c'est vraiment un travail qui a été fait, que ce soit entre le chef opérateur, le costumier, le chef décorateur, Michel Schmitt. Tout ça pour ramener un degré d'esthétique, parce que dans l'esthétique, il y a toujours quelque chose de politique qui s'exprime.
0: Content de vous dire ça, c'est exactement ce que j'avais envie de relever. Voilà, j'avais envie de vous dire, votre film, c'est une fiction. Et en même temps, bon, c'est ce que permet le cinéma. Voilà, on aborde. En plus, vous pouvez aborder certainement qu'il y a une part autobiographique, quelque chose comme ça. C'est une fiction, pourtant, vous nous amenez sur une vérité. Je me suis dit, ce film est politique, mais il ne l'est pas. Pourquoi ? Parce qu'en fait, c'est pleinement politique de montrer l'amour franco-algérien et tout le monde dans une parfaite vérité, dans quelque chose de très réel. On parle de fiction, mais on est dans quelque chose de très réel. Il n'y a rien de galvaudé dans votre film, il n'y a rien de manipulatoire, de travailler de façon à outrance. Ça nous tient. Moi, je trouve que c'est une petite merveille parce que ça nous prend au cœur. C'est hilarant par moments, il y a tout en fait. C'est drôle, c'est touchant, c'est très sensible et c'est politique. Comme si vous aviez fini par nous toucher au cœur dans ce film en montrant que... dans ce qui au départ n'est pas dit, et puis au final les choses se disent, se décoincent entre la maman, le fils, sa petite amie, voilà, les projets de vie, les choses qui se dessinent, le monde, voilà. Et moi je trouve que c'est un film du coup qui nous fait ressortir avec plein d'éveil au monde.
13: Il y a l'idée, en tout cas l'envie pour moi, de toucher à une forme de vérité, qui n'est pas une vérité. La vérité c'est jamais général, quoi. C'est-à-dire c'est dans cette histoire, mais de toucher à une forme de vérité, d'un rapport mère-fils, d'un rapport de famille, d'un rapport de culture, de lien avec la question algérienne, et de dire qu'il y a des choses qui sont là, qui sont vécues, que tout ne se résout pas, tout n'est pas résolu, mais par contre, il y a un dialogue qui advient, en tout cas. Et ça, c'est hyper important parce que l'idée, c'est pas, même sur toute la fin et tout, c'est pas de tout résoudre, en fait. Mais par contre, de se dire que le dialogue, il est toujours possible. Et de trouver les endroits où le dialogue peut advenir. Et c'est un peu toute la trajectoire que va faire le personnage de Mehdi. C'est-à-dire qu'on peut avancer dans sa vie sans tout renier. Et au contraire, en essayant de dire, ouais, il y a des choses qui changent pour moi, mais en même temps, ce qui fait partie du passé, etc., bah, c'est des choses qui me constituent, et comment ça continue à dialoguer. Et c'est pour ça que la question des identités, on pense toujours que c'est quelque chose de figé. Or, en fait, l'identité, c'est toujours quelque chose qui est en mouvement. Le principe, c'est toujours de trouver comment ça circule, comment ça dialogue, comment ça bouge. En fait, c'est quelle langue, et puis la langue, c'est toujours en mouvement. On pense toujours, enfin, c'est pareil, on est dans une époque où on veut toujours nous raconter que tout est figé, gravé dans le marbre, etc. Or, en fait, les choses, elles sont tout le temps en mouvement. Et que les dilemmes, parce qu'il y a beaucoup de dilemmes dans le film, les dilemmes, ils se résolvent pas tous, mais en tout cas, les dilemmes, ça s'affronte. Et c'est un peu ça, j'ai l'impression, le film.
0: Et puis Mehdi apprend petit à petit par rapport à son lien de famille important que dans sa cuisine, ce qu'il crée ne doit pas forcément renier ses origines et qu'il peut trouver une force dans son histoire. On le ressent ça aussi. Je me dis, dans votre histoire à vous, si je ne me trompe pas, vous avez grandi dans les bistrots. À un moment, vous avez grandi. Et est-ce que ça vous a développé ce que vous avez déjà travaillé au théâtre, c'est-à-dire cette altérité qui fait qu'un être devient meilleur parce qu'il s'intéresse à d'autres vies que la sienne?
13: C'est plutôt que, dans ma vie en tout cas, la question de la table a toujours été centrale. C'est-à-dire l'endroit où on se réunit pour manger et que quelque chose circule, qu'il soit autre que, mais qui est déjà ce qu'on y mange. L'attachement à ce qu'on y mange, la précision de ce qu'on y mange, etc. Donc il y a donc ça c'est dans ma famille par exemple vraiment. Et puis moi j'allais quand j'étais jeune, j'allais tous les étés en Algérie. Je viens d'une famille nombreuse à Oran, etc. Donc la question de la table était hyper importante, les places dans la table, etc. Ce qu'on y mange, etc. Ce qu'on a envie de partager, ce qui peut se dire, ce qui ne se dit pas, etc. Et ensuite j'ai eu le père d'un de mes meilleur ami, en fait, que j'ai rencontré au lycée, et tenait des bistrots. Et donc, après le bac, on a commencé à vouloir, on s'est intéressé aux bistrots, etc., parce que moi, j'allais beaucoup chez eux, etc. Et donc, c'est comme ça que j'ai commencé à apprendre de cette culture-là du bistrot, de la question du produit, de comment on travaille l'assiette, comment on travaille. Et en fait, tout ça fait que ça... C'est comme si c'était des deux parts de ma culture un peu, je dirais, culinaire, qui se sont un peu et qui se rejoignent dans le film. Donc oui, il y a quelque chose de... Et le personnage de Bernard, d'ailleurs, il est inspiré du père de cet ami, qui est vraiment le... Enfin, joué par Gustave Kervern, qui est vraiment le bistrotier, etc., quoi, à la fois dans sa tradition, mais aussi dans une forme de modernité. Et tout ça fait que... Et moi-même, j'ai travaillé dans la restauration. Et j'ai un goût, en fait. Moi, je ne cuisine pas, par exemple, mais par contre, j'ai vraiment un goût pour tout ça. Et ça a été... je me disais que le film, il fallait qu'il se situe à cet endroit-là. Parce que la cuisine, ce qu'on oublie souvent, c'est que la cuisine, c'est toujours une affaire de mémoire. De mémoire, d'héritage, de culture. Et que l'endroit, un des endroits, par exemple, où on peut plus facilement faire dialoguer ces cultures, c'est dans une assiette. Et donc, il y a quelque chose qui se transmet, qui se partage, en fait, qui est une forme d'immédiat, qui est l'au-delà du discours, qui est un truc... Enfin, voilà, quoi. Donc j'avais envie de parler de... Que tout ça, soit un peu une sorte de fil conducteur, comme ça, de... par rapport au film, par rapport à ce que j'avais envie d'écrire, et comment le personnage de Souila, de la fausse mère, il devient celui par lequel elle va venir révéler à Mehdi qu'il y a une part manquante dans sa cuisine, qu'il y a quelque chose qu'il a oublié, qu'il a mis de côté. Et ça va venir justement, c'est là, d'une certaine manière, c'est là qu'elle va venir le piquer, à cet endroit-là, à l'endroit de ce qu'il est en train de faire.
0: Elle est extrêmement drôle. C'est hilarant, hein. Et pour finir, alors, Mehdi, pour finir, sans faire de la psychanalyse de comptoir, je préfère dire psychanalyse de comptoir, pour finir, ouais. Par rapport à ce que je voudrais rebondir, ce que vous venez de dire, pour les spectateurs, voilà, je leur dis, vous verrez dès l'ouverture du film, là, ce dont vient de parler Amine, la beauté des images sur les plans de cuisine, vous allez vous régaler. Seconde chose, pour terminer, est-ce que vous-même, du coup, avez été confronté à cette difficulté de présenter une petite amie à la maman et aussi à être dans ce conflit un petit peu d'avancer dans sa vie et les repères par rapport à son passé, son histoire, tout ça par rapport à la famille, quoi.
13: Oui, enfin, très différemment du personnage du personnage de Mehdi, mais oui, il y a des choses qui sont personnelles dedans. Donc à la fois parce que dans mon parcours, dans les choix que j'ai faits, etc., de comment on concilie l'endroit d'où on vient, ce qu'on est en train de devenir, etc. Mais j'ai l'impression que c'est, après je leur dis, mais même si là ça traite de cette question-là, algérienne et tout, mais j'ai l'impression que c'est le cas de beaucoup de gens, en fait. C'est-à-dire à partir du moment où on sort d'un milieu, d'un, enfin, c'est toujours la question. Des fois c'est brutal. Moi, c'est pas du tout brutal, etc. C'est plutôt justement de comment trouver un peu le dialogue de ça et la compréhension, etc. Donc, et c'est un peu le trajet que va faire le personnage de Mehdi.
0: Bon, je vous laisse retrouver vos spectateurs en salle pour qu'ils découvrent le film. Je vous souhaite une belle rencontre. Je vous remercie beaucoup pour tout cet échange. Merci et au plaisir de voir le deuxième.
13: Merci beaucoup.

0: Occitane.
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0: Bon, je t'écoute, c'est DRF Alcerin, je suis en compagnie de Philippe. Bonjour Philippe.
1: Bonjour Abdel.
0: FC Que Choisir présente des chroniques consacrées cette fois-ci frais bancaires. Donc le hold-up légal du siècle. Question simple, pourquoi nos banques ont-ils décidé de devenir nos pires colocataires?
1: Parce qu'elles nous prennent en moyenne 215 euros par an, tu te rends compte, sans jamais faire la vaisselle, hein, comme colocataire. Plus sérieusement, le problème vient d'offres bancaires aussi claires qu'une notice de montage suédoise. En option, pack, sous-pack et frais cachés. Beaucoup de consommateurs se trompent d'offres et paient trop. Et ça, les banques ne s'en plaignent pas.
0: Donc, si je comprends bien, on ne comprend rien.
1: Exactement. Et ça se complique encore dès qu'on parle de transfert d'argent à l'étranger. Là, les frais de conversion monétaire sont tellement discrets qu'on les repérerait facilement avec une loupe ou un chien policier. Résultat, tu envoies 100 euros, mais le destinataire n'en reçoit que 92. Et personne ne sait vraiment pourquoi, sauf ta banque.
0: Mais les frais de découvert, c'est le boss final, donc ?
1: Oui, 6,7 milliards d'euros par an en frais d'incident, tu imagines. On est plus proche du jackpot du casino que du service bancaire. Et surtout, ce sont des clients les plus modestes qui paient le plus. Les banques ont inventé la solidarité inversée. Tu galères, parfait, ça te coûtera plus cher. Et ce qui est fou, c'est que ce fameux frais d'intervention ne sont même pas justifiés. Les coûts de traitement sont déjà couverts. Donc clairement, c'est du bonus.
0: Et certains banques refusent toujours d'ouvrir un compte.
1: Oui, alors qu'un compte bancaire aujourd'hui, c'est comme l'électricité et l'eau, indispensable. On ne peut pas sérieusement laisser des consommateurs à la porte du système financier, c'est archaïque.
0: Alors Philippe, ce que vous demandez pour arrêter ce cirque?
1: Alors UFC Que Choisir a exigé trois choses. Un service bancaire universel pour que l'ouverture de compte soit un droit réel, pas une loterie. Une transparence béton avec des plaquettes tarifaires compréhensibles, enfin, parce que ce n'est pas toujours le cas. Un nettoyage des frais abusifs, plafonnement des frais d'incident, suppression des commissions d'intervention, règles claires pour les clients les plus fragiles. Et pour le transfert internationaux, plafonnement, transparence totale et plus de frais imposés aux bénéficiaires.
0: Donc, si je résume, les banques doivent arrêter de jouer à qui veut ruiner mon compte.
1: Exactement, et qu'elles fassent leur métier, mais sans nous faire payer la chaise, la table et l'air ambiant.
0: C'était Philippe, chronique proposée par UFC Que Choisir, présentée par Philippe. Cette chronique était consacrée aux frais bancaires. Merci Philippe et à très bientôt sur les ondes d'RFL 101.
1: Merci Abdel.

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0: Bon, je t'écoute, c'est RFL 101 et je suis en compagnie de Jamal Ansari. Bonjour Jamal.
1: Bonjour.
0: C'est la deuxième édition du Festival des Arts, la Ruée des Arts. Une petite présentation, Jamal Ansari, de ce festival qui va se passer à Artane du 25 au 27.
1: C'est un festival pluridisciplinaire. Il est réparti entre spectacles, entre expositions, conférences, projections de films. C'est un genre saison culturelle en ruralité, parce que notre politique culturelle, c'est de rapprocher les arts et la culture dans le monde rural. Voilà. Alors, nous avons une partie qui est la Ruée des Arts, c'est une concentration d'artistes plasticiens, peinture, photographie, sculpture, installation, vidéo. Il y a trois prix qui sont décernés aux meilleures créations. Nous accueillons cette année beaucoup de femmes parce que c'est l'honneur et pour la valorisation de la femme dans le domaine de l'art. On accueille surtout une artiste chinoise qui est exilée d'ailleurs, qui s'appelle Yong Li, qui va faire une création sur les femmes fantômes et ça veut tout dire. Et on accueille en dehors de ça chaque soir une artiste, femme chanteuse, qui en a Bab Guette, c'est de la country, c'est du rock et ainsi de suite. On connaît bien Bab de la Touraine. Hein. C'est le vendredi soir après le vernissage et le samedi, on accueille Karine Achard au piano, aux chansons françaises. Et la troisième, c'est Gwendal Le Faucheur qui est le chef d'orchestre de la chorale Cantoria. Trois têtes d'affiche du festival. Et derrière ça, il y a de l'action pédagogique à l'école d'Artane, auprès des enfants. On a travaillé sur les créations en s'inspirant des œuvres de Calder, puisque Calder, il a ses ateliers pas loin, et aussi parce que c'est son 50e anniversaire de sa mort, en fait. Le dimanche, on va faire un grand pique-nique républicain. Les gens, ils apportent à boire et à manger, on échange. Les saveurs, on échange les gastronomies de chacun et pour la convivialité et tout ça.
0: Comment on l'accueille par rapport à ce festival? C'est la deuxième édition, donc la première, il était très bien accueilli par les élus, par aussi la population. Donc c'est pour ça qu'il y a une deuxième édition. Comment le sentiment que vous avez auprès des élus, auprès des habitants d'accueillir ce festival?
1: Le maire d'Artane actuel, il est venu nous soutenir avant qu'elle soit maire. C'était une bonne chose, il nous a encouragés, il nous a soutenus. Aujourd'hui, les maires, il est content de continuer avec nous. Le département, Madame Giner, qui est la mairesse de Montbazon et qui est l'adjointe à la culture au département, il maintient son soutien financier au festival. Il reste le CCVI, aussi, il nous aide aussi. Vous savez, le prorata à 40%, hein. C'est un automatisme d'aide. Nous avons le Crédit Agricole qui nous aide aussi financièrement, présence graphique, magasin couleur. On a quelques sponsors, mais je pense qu'on a essayé de se développer, mais c'est très difficile. On a compris que l'État, voilà, les institutions, l'État, ils sont un petit peu fauchés et c'est difficile d'être ambitieux comme je l'étais à jouer les tours. Alors, c'est un petit festival intimiste, tu vois, modeste, proche de la population, dans une commune de 2800 habitants. Voilà, mais ça, c'est le démarrage se fait en douceur.
0: Mais aussi,
1: Voilà.
0: c'est un festival qui croise les arts, en fait. Il y a la, vous mettez à l'honneur les femmes, il y a aussi Calder, l'anniversaire. Donc, il y a aussi une chorale, il y a aussi une rencontre, il y a aussi cette diversité. Et cette rencontre de l'autre qui le permet, le festival aussi. C'est intéressant dans le milieu rural.
1: Oui, tout à fait, parce que c'est éclectique, autant pour les enfants, autant pour les jeunes, autant pour le troisième âge. Il y en a un peu de tout pour tout le monde. C'est l'art pour tous, en fait, d'une partie. Et deuxième aussi, c'est ramener de l'art contemporain en ruralité, quelque chose qui n'est pas facile, attention. C'est des gens aussi qui apportent un autre regard, une autre expression, une autre sur les arts plastiques, sur l'expression artistique. Et ben, les gens, ils sont autant fascinés que curieux. C'est nouveau à Artane et même sur la vallée de l'Indre. Et nous avons cette diversité culturelle qui est un genre de saison culturelle. Vous savez ce que c'est qu'une saison culturelle ? C'est une mairie qui apporte un peu tous les éléments pour varier la culture dans sa ville. C'est ce qu'on a fait. En fait, une saison culturelle, une ville qui n'a pas les moyens d'apporter la culture, ben le festival il va essayer en peu de temps, en temps très concentré, en temps record, de nourrir la commune avec cette diversité culturelle. Et c'est pour ça qu'elle ressemble, la programmation ressemble à une saison culturelle. Plutôt qu'un programme, on va dire du jazz, comme Jazz Montlouis.
0: Vous êtes un artiste peintre et j'aimerais bien venir sur l'organisation. Et il y a des prix de la ville.
1: On fait appel à candidature, les artistes déposent leur dossier, on prend ce qui est possible de présenter, ce qui est possible de prendre. En général, on prend tout le monde, mais on s'arrête à un moment donné parce que les espaces sont limités. On aimerait bien se développer, on a eu l'idée de se développer sur l'extérieur, mais c'est compliqué parce qu'il faut de la sécurité, il faut de la surveillance, il faut. Et nous sommes encore une petite association. Nous n'avons pas encore les moyens pour se développer vraiment dans l'extérieur de la galerie Pont des Arts, de la salle des fêtes, à l'église. On commence à la médiathèque, on commence à l'école. On a déjà maintenant, on n'était que sur un seul lieu, deux lieux. Maintenant, on est sur cinq lieux. On va progressivement selon les moyens.
0: Et ma question, comment ils vont être attribués ? Les prix
1: Les prix, il y a un jury. Il y a un jury qui est très secret, en fait. Il y a eu déjà l'année dernière quatre prix. Prix de sculpture, prix de photographie, prix de peinture et prix d'installation. Cette année, il n'y a pas vraiment d'installation. Il n'y en aura que des sculptures et tout ça, et de la peinture et de la photographie. Il y aura seulement trois prix. Prix de la peinture, prix de la sculpture, prix de la photographie. Et c'est vraiment des gens qui le méritent. C'est avec objectivité. Vraiment avec objectivité. Et puis, c'est une façon d'encourager les artistes d'aller plus loin.
0: Et puis aussi, vous contribuez aussi, donc, dans votre atelier aussi, il y a une exposition.
1: Okay. Oui, c'est pas mon atelier, en fait, c'est la galerie Pont des Arts, qui est chez nous, à la maison, en fait, qui est attribuée à l'association, officiellement, c'est des conventions, qui est mis à disposition à l'association Pont des Arts, et qui sert d'exposition, de conférence, et sert à beaucoup de choses, de résidence d'artistes. On accueille aussi des artistes pour la recherche et la création. Il est multifacette, en fait. C'est pluridisciplinaire, cet espace. Sinon, on se rabat sur la salle des fêtes de la mairie et on ouvre sur l'église parce que c'est aussi une scène. Moi, j'aime bien les églises. Même quand j'étais à Jouy-les-Tours, je programme dans l'église. C'est l'écho, on n'a même pas besoin de sonorisation. L'écho, il est extraordinaire. Et là, il y a 20 chanteuses qui vont jouer à l'église. C'est quelque chose d'extraordinaire. La voix, elle est portée, elle est magnifique. On cherche des lieux adéquats. Pas forcément, on dit, c'est pas le lieu qui fait l'art, en fait. C'est l'art qui fait les lieux. Voilà, j'ai appris ça avec les arts de la rue. Avec les arts de la rue, j'ai programmé un peu dans tous les lieux, dans les balcons, dans les souterrains, dans les parkings, dans les trottoirs, dans les jardins, un peu partout. L'art, il peut s'adapter dans différents lieux. Il faut seulement faire un bon choix. Comme je dis, il y a des bons spectacles, il faut venir. Le prix, au niveau tarif, c'est très accessible. C'est un politique tarifaire accessible. On est sur Bab avec 12 euros, sur Karima Char 10 euros, et on est sur la chorale 5 euros. C'est minimum, pour payer aussi les artistes.
0: Bab, il va se produire à 21h le 25 septembre à la salle des fêtes. La projection de film La Magie Calder, c'est le 26.
1: La Magie Calder, il a été reporté pour un problème administratif et tout. Et il n'est pas annulé, mais il a été reporté pour une date antérieure.
0: D'accord. Il y a Karine Achard qui joue au piano. Oui. C'est la chanson française, samedi 26 septembre à 20h.
1: Oui.
0: Et puis il y a la chorale. Dimanche à 17h à l'église. Venez découvrir, rencontrer les artistes, c'est un festival qui est original par ces propositions-là qui relient à la fois, qui croisent les arts, qui croisent aussi les points de vue, qui représentent cette diversité culturelle et humaine. Je rappelle que Jamal Ansari, c'est le fondateur des Années Jouées à Jouer les Tours. Donc vous avez initié beaucoup de festivals dans notre région. Merci. Est-ce qu'il y a un site internet ou pas, Jamal?
1: C'est pontdesarts.fr, c'est très simple.
0: Rendez-vous au festival Artane des Arts, 25, 26, 27 septembre 2026. Merci Jamal et à très bientôt.
1: Voilà.
0: Sur les ondes de RFL 100.
1: Nous sommes ravis d'avoir un super partenariat avec RFL 101.
0: Merci et bon festival Jamal Ansari et à très bientôt sur les ondes de RFL 100. Merci, au revoir.

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0: Bon, je t'écoute, c'est RFL 101 et je suis en compagnie de Jamal Ansari. Bonjour Jamal.
1: Bonjour.
0: C'est la deuxième édition du Festival des Arts, la Ruée des Arts. Une petite présentation, Jamal Ansari, de ce festival qui va se passer à Artane du 25 au 27.
1: C'est un festival pluridisciplinaire. Il est réparti entre spectacles, entre expositions, conférences, projections de films. C'est un genre saison culturelle en ruralité, parce que notre politique culturelle, c'est de rapprocher les arts et la culture dans le monde rural. Voilà. Alors, nous avons une partie qui est la Ruée des Arts, c'est une concentration d'artistes plasticiens, peinture, photographie, sculpture, installation, vidéo. Il y a trois prix qui sont décernés aux meilleures créations. Nous accueillons cette année beaucoup de femmes parce que c'est l'honneur et pour la valorisation de la femme dans le domaine de l'art. On accueille surtout une artiste chinoise qui est exilée d'ailleurs, qui s'appelle Yong Li, qui va faire une création sur les femmes fantômes et ça veut tout dire. Et on accueille en dehors de ça chaque soir une artiste, femme chanteuse, qui en a Bab Guette, c'est de la country, c'est du rock et ainsi de suite. On connaît bien Bab de la Touraine. Hein. C'est le vendredi soir après le vernissage et le samedi, on accueille Karine Achard au piano, aux chansons françaises. Et la troisième, c'est Gwendal Le Faucheur qui est le chef d'orchestre de la chorale Cantoria. Trois têtes d'affiche du festival. Et derrière ça, il y a de l'action pédagogique à l'école d'Artane, auprès des enfants. On a travaillé sur les créations en s'inspirant des œuvres de Calder, puisque Calder, il a ses ateliers pas loin, et aussi parce que c'est son 50e anniversaire de sa mort, en fait. Le dimanche, on va faire un grand pique-nique républicain. Les gens, ils apportent à boire et à manger, on échange. Les saveurs, on échange les gastronomies de chacun et pour la convivialité et tout ça.
0: Comment on l'accueille par rapport à ce festival? C'est la deuxième édition, donc la première, il était très bien accueilli par les élus, par aussi la population. Donc c'est pour ça qu'il y a une deuxième édition. Comment le sentiment que vous avez auprès des élus, auprès des habitants d'accueillir ce festival?
1: Le maire d'Artane actuel, il est venu nous soutenir avant qu'elle soit maire. C'était une bonne chose, il nous a encouragés, il nous a soutenus. Aujourd'hui, les maires, il est content de continuer avec nous. Le département, Madame Giner, qui est la mairesse de Montbazon et qui est l'adjointe à la culture au département, il maintient son soutien financier au festival. Il reste le CCVI, aussi, il nous aide aussi. Vous savez, le prorata à 40%, hein. C'est un automatisme d'aide. Nous avons le Crédit Agricole qui nous aide aussi financièrement, présence graphique, magasin couleur. On a quelques sponsors, mais je pense qu'on a essayé de se développer, mais c'est très difficile. On a compris que l'État, voilà, les institutions, l'État, ils sont un petit peu fauchés et c'est difficile d'être ambitieux comme je l'étais à jouer les tours. Alors, c'est un petit festival intimiste, tu vois, modeste, proche de la population, dans une commune de 2800 habitants. Voilà, mais ça, c'est le démarrage se fait en douceur.
0: Mais aussi,
1: Voilà.
0: c'est un festival qui croise les arts, en fait. Il y a vous mettez à l'honneur les femmes, il y a aussi Calder, l'anniversaire, donc il y a aussi une chorale, il y a aussi une rencontre, il y a aussi cette diversité, et cette rencontre de l'autre qui le permet, le festival aussi. C'est intéressant dans le milieu rural.
1: Oui, tout à fait, parce que c'est éclectique, autant pour les enfants, autant pour les jeunes, autant pour le troisième âge. Il y en a un peu de tout pour tout le monde. C'est l'art pour tous, en fait, d'une partie. Et deuxième aussi, c'est ramener de l'art contemporain en ruralité, quelque chose qui n'est pas facile, attention. C'est des gens aussi qui apportent un autre regard, une autre expression, une autre sur les arts plastiques, sur l'expression artistique. Et ben, les gens, ils sont autant fascinés que curieux. C'est nouveau à Artane et même sur la vallée de l'Indre. Et nous avons cette diversité culturelle qui est un genre de saison culturelle. Vous savez ce que c'est qu'une saison culturelle ? C'est une mairie qui apporte un peu tous les éléments pour varier la culture dans sa ville. C'est ce qu'on a fait. En fait, une saison culturelle, une ville qui n'a pas les moyens d'apporter la culture, ben le festival il va essayer en peu de temps, en temps très concentré, en temps record, de nourrir la commune avec cette diversité culturelle. Et c'est pour ça qu'elle ressemble, la programmation ressemble à une saison culturelle. Plutôt qu'un programme, on va dire du jazz, comme Jazz Montlouis.
0: Vous êtes un artiste peintre et j'aimerais bien venir sur l'organisation. Et il y a des prix de la ville.
1: On fait appel à candidature, les artistes déposent leur dossier, on prend ce qui est possible de présenter, ce qui est possible de prendre. En général, on prend tout le monde, mais on s'arrête à un moment donné parce que les espaces sont limités. On aimerait bien se développer, on a eu l'idée de se développer sur l'extérieur, mais c'est compliqué parce qu'il faut de la sécurité, il faut de la surveillance, il faut. Et nous sommes encore une petite association. Nous n'avons pas encore les moyens pour se développer vraiment dans l'extérieur de la galerie Pont des Arts, de la salle des fêtes, à l'église. On commence à la médiathèque, on commence à l'école. On a déjà maintenant, on n'était que sur un seul lieu, deux lieux. Maintenant, on est sur cinq lieux. On va progressivement selon les moyens.
0: Et ma question, comment ils vont être attribués ? Les prix
1: Les prix, il y a un jury. Il y a un jury qui est très secret, en fait. Il y a eu déjà l'année dernière quatre prix. Prix de sculpture, prix de photographie, prix de peinture et prix d'installation. Cette année, il n'y a pas vraiment d'installation. Il n'y en aura que des sculptures et tout ça, et de la peinture et de la photographie. Il y aura seulement trois prix. Prix de la peinture, prix de la sculpture, prix de la photographie. Et c'est vraiment des gens qui le méritent. C'est avec objectivité. Vraiment avec objectivité. Et puis, c'est une façon d'encourager les artistes d'aller plus loin.
0: Et puis aussi, vous contribuez aussi, donc, dans votre atelier aussi, il y a une exposition.
1: Okay. Oui, c'est pas mon atelier, en fait, c'est la galerie Pont des Arts, qui est chez nous, à la maison, en fait, qui est attribuée à l'association, officiellement, c'est des conventions, qui est mis à disposition à l'association Pont des Arts, et qui sert d'exposition, de conférence, et sert à beaucoup de choses, de résidence d'artistes. On accueille aussi des artistes pour la recherche et la création. Il est multifacette, en fait. C'est pluridisciplinaire, cet espace. Sinon, on se rabat sur la salle des fêtes de la mairie et on ouvre sur l'église parce que c'est aussi une scène. Moi, j'aime bien les églises. Même quand j'étais à Jouy-les-Tours, je programme dans l'église. C'est l'écho, on n'a même pas besoin de sonorisation. L'écho, il est extraordinaire. Et là, il y a 20 chanteuses qui vont jouer à l'église. C'est quelque chose d'extraordinaire. La voix, elle est portée, elle est magnifique. On cherche des lieux adéquats. Pas forcément, on dit, c'est pas le lieu qui fait l'art, en fait. C'est l'art qui fait les lieux. Voilà, j'ai appris ça avec les arts de la rue. Avec les arts de la rue, j'ai programmé un peu dans tous les lieux, dans les balcons, dans les souterrains, dans les parkings, dans les trottoirs, dans les jardins, un peu partout. L'art, il peut s'adapter dans différents lieux. Il faut seulement faire un bon choix. Comme je dis, il y a des bons spectacles, il faut venir. Le prix, au niveau tarif, c'est très accessible. C'est un politique tarifaire accessible. On est sur Bab avec 12 euros, sur Karim Achar 10 euros, et on est sur la chorale 5 euros. C'est minimum, pour payer aussi les artistes.
0: Bab, il va se produire à 21h le 25 septembre à la salle des fêtes. La projection de film La Magie Calder, c'est le 26.
1: La Magie Calder, il a été reporté pour un problème administratif et tout. Et il n'est pas annulé, mais il a été reporté pour une date antérieure.
0: D'accord. Il y a Karine Achard qui joue au piano. Oui. C'est la chanson française, samedi 26 septembre à 20h.
1: Oui.
0: Et puis il y a la chorale. le dimanche à 17h à l'église. Venez découvrir, rencontrer les artistes, c'est un festival qui est original par ces propositions-là qui relaient à la fois, qui croisent les arts, qui croisent aussi les points de vue, qui représentent cette diversité culturelle et humaine. Je rappelle que Jamal Ansari, c'est le fondateur des Années Jouées à Jouer les Tours. Donc vous avez initié beaucoup de festivals dans notre région. Merci. Est-ce qu'il y a un site internet ou pas, Jamal?
1: C'est pontdesarts.fr, c'est très simple.
0: Rendez-vous au festival Artan des Arts, 25, 26, 27 septembre 2026. Merci Jamal et à très bientôt sur les ondes de RFL 100.
1: Nous sommes ravis d'avoir un super partenariat avec RFL 101.
0: Merci et bon festival Jamal Ansari et à très bientôt sur les ondes de RFL 100. Merci, au revoir.

0: Bon, je t'écoute, c'est RFL 101 et je suis en compagnie de Jamal Ansari. Bonjour Jamal.
1: Bonjour.
0: C'est la deuxième édition du Festival des Arts, la Rue des Arts. Une petite présentation, Jamal Ansari, de ce festival qui va se passer à Artane du 25 au 27.
1: C'est un festival pluridisciplinaire. Il est réparti entre spectacles, entre expositions, conférences, projections de films. C'est un genre saison culturelle en ruralité, parce que notre politique culturelle, c'est de rapprocher les arts et la culture dans le monde rural. Voilà. Alors, nous avons une partie qui est la rue.

0: des arts, c'est une concentration d'artistes plasticiens, peinture, photographie, sculpture, installation, vidéo. Il y a 3 prix qui sont décernés aux meilleures créations. Nous accueillons cette année beaucoup de femmes parce que c'est l'honneur et pour la valorisation de la femme dans le domaine de l'art. On accueille surtout une artiste chinoise qui est exilée d'ailleurs, qui s'appelle Yong Li, qui va faire une création sur les femmes fantômes, et ça veut tout dire. Et on accueille en dehors de ça chaque soir une artiste, femme, chanteuse, qui en a Bab Guette, c'est de la country, c'est du rock, et ainsi de suite. On connaît bien Bab de la Touraine, hein. C'est le vendredi soir après le vernissage, et le samedi, on accueille Karim Achard, au piano, aux chansons françaises. Et la troisième, c'est Gwendal Le Faucheur, qui est le chef d'orchestre de la chorale Cantoria. 3 têtes d'affiche du festival. Et derrière ça, il y a de l'action pédagogique à l'école d'Artane. Auprès des enfants, on a travaillé sur les créations en s'inspirant des œuvres de Calder, puisque Calder, il a ses ateliers pas loin, et aussi parce que c'est son 50e anniversaire de sa mort, en fait. Le dimanche, on va faire un grand pique-nique républicain. Les gens, ils apportent à boire et à manger, on échange les saveurs, on échange les gastronomies de chacun, et pour la convivialité et tout ça.
1: Comment on l'accueille par rapport à ce festival? C'est la 2e édition, donc la première, elle était très bien accueillie par les élus, par aussi la population, donc c'est pour ça qu'il y a une 2e édition. Comment le sentiment que vous avez auprès des élus, auprès des habitants d'accueillir ce festival?
0: Le maire d'Artane actuel, il est venu nous soutenir avant qu'elle soit maire. C'était une bonne chose, il nous a encouragés, il nous a soutenus. Aujourd'hui, il est maire, il est content de continuer avec nous. Le département, Madame Génère, qui est la mairesse de Montbazon et qui est l'adjointe à la culture au département, il maintient son soutien financier au festival. Il reste le CCVI aussi, il nous aide aussi. Vous savez, le prorata à 40%, hein. C'est un automatisme d'aide. Et nous avons le Crédit Agricole qui nous aide aussi financièrement, présence graphique, magasin couleur. On a quelques sponsors, mais je pense qu'on a essayé de se développer, mais c'est très difficile. On a compris que l'État, les institutions, l'État, ils sont un petit peu fauchés. Mmh. Et c'est difficile d'être ambitieux comme je l'étais à jouer les tours. Alors, c'est un petit festival intimiste, tu vois, modeste, proche de la population, dans une commune de 2800 habitants. Voilà, mais ça, c'est le démarrage se fait en douceur.
1: Mais aussi, voilà. C'est un festival qui croise les arts, en fait. Il y a vous mettez à l'honneur les femmes, il y a aussi Calder, l'anniversaire, donc il y a aussi une chorale, il y a aussi une rencontre, il y a aussi cette diversité, et cette rencontre de l'autre qui le permet, le festival aussi. C'est intéressant dans le milieu rural.
0: Oui, tout à fait, parce que c'est éclectique, autant pour les enfants, autant pour les jeunes, autant pour le troisième âge. Il y en a un peu de tout pour tout le monde, c'est l'art pour tous, en fait. D'une partie, et deuxième aussi, c'est ramener de l'art contemporain en ruralité, quelque chose qui n'est pas facile, attention. C'est des gens aussi qui apportent un autre regard, une autre expression, une autre sur les arts plastiques, sur l'expression artistique. Mmh. Et les gens, ils sont autant fascinés que curieux. C'est nouveau à Artane et même sur la vallée de l'Indre. Et nous avons cette diversité culturelle qui est un genre de saison culturelle. Vous savez ce que c'est qu'une saison culturelle? C'est une mairie qui apporte un peu tous les éléments pour varier la culture dans sa ville. C'est ce qu'on a fait. En fait, une saison culturelle, une ville qui n'a pas les moyens d'apporter la culture, le festival, il va essayer en peu de temps, en temps très concentré, en temps record, de nourrir la commune avec cette diversité culturelle. Et c'est pour ça qu'elle ressemble, la programmation ressemble à une saison culturelle. Plutôt qu'un programme, on va dire du jazz, comme Jasmine lui.
1: Vous êtes un artiste peintre et j'aimerais bien venir sur l'organisation. Et il y a des prix de la ville.
0: On fait appel à la candidature, les artistes déposent leur dossier, on prend ce qui est possible de présenter, ce qui est possible de prendre. En général, on prend tout le monde, mais on s'arrête à un moment donné parce que les espaces sont limités. On aimerait bien se développer, on a eu l'idée de se développer sur l'extérieur, mais c'est compliqué parce qu'il faut de la sécurité, il faut de la surveillance, il faut. Et nous sommes encore une petite association. Nous n'avons pas encore les moyens pour se développer vraiment dans l'extérieur de la galerie Pont des Arts, de la salle des fêtes, à l'église. On commence à la médiathèque, on commence à l'école. On a déjà maintenant, on n'était que sur un seul lieu, deux lieux, maintenant on est sur cinq lieux. On va progressivement selon les moyens.
1: Et ma question, comment ils vont être attribués ? Les prix
0: Les prix à un jury. Il y a un jury qui est très secret, en fait. Il y a eu déjà l'année dernière 4 prix. Prix de sculpture, prix de photographie, prix de peinture et prix d'installation. Cette année, il n'y a pas vraiment d'installation. Il n'y en aura que des sculptures et tout ça. Et de la peinture et de la photographie. Il y aura seulement 3 prix. Prix de la peinture, prix de la sculpture, prix de la photographie. Et c'est vraiment des gens qui le méritent. C'est avec objectivité. Vraiment avec objectivité, c'est une façon d'encourager les artistes d'aller plus loin.
1: Et puis aussi, vous contribuez aussi, donc, dans votre atelier aussi, il y a une exposition.
0: Okay. Oui, c'est pas mon atelier, en fait, c'est la galerie Pont des Arts, qui est chez nous, à la maison, en fait, qui est attribuée à l'association, officiellement, c'est des conventions, qui est mis à disposition à l'association Pont des Arts et qui sert d'exposition, de conférence, et sert à beaucoup de choses, de résidence d'artistes. On accueille aussi des artistes pour la recherche et la création. Il est multifacette, en fait, c'est pluridisciplinaire cet espace. Sinon, on se rabat sur la salle des fêtes de la mairie et on ouvre sur l'église parce que c'est aussi une scène. Moi, j'aime bien les églises. Même quand j'étais joué et tout, je programme dans l'église. C'est l'écho, on n'a même pas besoin de sonorisation. L'écho, il est extraordinaire. Et là, il y a 20 chanteuses qui vont jouer à l'église. C'est quelque chose d'extraordinaire. La voix, elle est portée, elle est magnifique. On cherche des lieux adéquats. Pas forcément, on dit, c'est pas le lieu qui fait l'art, en fait. C'est l'art qui fait les lieux. Voilà, j'ai appris ça avec les arts de la rue. Avec les arts de la rue, j'ai programmé un peu dans tous les lieux, dans les balcons, dans les souterrains, dans les parkings, dans les trottoirs, dans les jardins, un peu partout. L'art, il peut s'adapter dans différents lieux. Il faut seulement faire un bon choix. Comme je dis, il y a des bons spectacles, il faut venir. Le prix, au niveau tarif, c'est très accessible, c'est un politique tarifaire accessible. On est sur Bab avec 12 euros, sur Karim Achar 10 euros, et on est sur la chorale 5 euros. C'est minimum, pour payer aussi les artistes.
1: Bab, il va se produire à 21h le 25 septembre à la salle des fêtes. La projection de film La Magie Calder, c'est le 26...
0: La Magie Calder, il a été reporté pour un problème administratif et tout. Et il n'est pas annulé, mais il a été reporté pour une date antérieure.
1: D'accord. Il y a Karine Achard qui joue au piano. Oui. C'est la chanson française, samedi 26 septembre à 20h.
0: Oui.
1: Et puis, il y a la chorale, le dimanche à 17h à l'église. Venez découvrir, rencontrer les artistes, c'est un festival qui est original par ces propositions-là qui relient à la fois, qui croisent les arts, qui croisent aussi les points de vue, qui représentent cette diversité culturelle et humaine. Je rappelle que Jamal Ansari, c'est le fondateur des Années Jouées à Jouer les Tours. Donc vous avez initié beaucoup de festivals dans notre région. Merci. Est-ce qu'il y a un site internet ou pas, Jamal ?
0: C'est pontdesarts.fr, c'est très simple.
1: Rendez-vous au festival Artan des Arts, 25, 26, 27 septembre 2026. Merci Jamal et à très bientôt sur les ondes RFL 100.
0: Nous sommes ravis d'avoir un super partenariat avec RFL 101.
1: Merci et bon festival, Jamal Lansari, et à très bientôt sur les ondes RFL 100. Merci, au revoir.

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